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1: Mais elle, tu sais, sur l'environnement, là, on y a martelé que le CO2, c'est l'ennemi 0,04% de l'atmosphère. C'est à cause de ça, tous nos maux. Chico, te rends-tu compte qu'il y a des feux au Manitoba? Puis qu'à cause de ça, on n'a pas pu avoir la parade gay. Ça, ça tue du monde. Là, ça va trop loin, les changements climatiques. Ça va faire. C'est le genre, de, pour vrai, là, c'est le genre de réflexion-là qu'il y a dans des têtes comme la sienne. Ça, c'est son chum.
2: C'est malade parce que, on le sait par expérience, chaque fois qu'il y a un férié, tu fuck le cycle de la pluie. Hein?
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1: À une époque où tout le monde s'amuse volontiers à jouer intellectuel, ce n'est pas difficile dans ce milieu d'être Bourvil.
2: 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C'est ça le truc. Et si je crois que si je voulais jouer d'intellectuel, ça se verrait à 100 mètres. Alors, je reste comme je suis. Il y a un proverbe qui dit vaut mieux être que paraître. 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
3: Honorer nos commanditaires.
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1: Par exemple, ce que les Allemands ont fait, vu que le Canada ou le Québec ne voulait pas leur fournir de gaz naturel, c'est qu'ils se sont tournés vers le Qatar. Donc là, ils ont versé des dizaines de milliards d'euros au Qatar, et qui est évidemment une grande démocratie libérale, comme on le sait. Et donc là, c'est le Qatar qui sont les grands alliés du Hamas, entre autres, et
2: qui abrite carrément
1: les homosexuels qui ont reçu tous ces beaux euros, alors que cet argent-là aurait pu venir au Québec pour financer nos écoles et nos hôpitaux. Donc,
2: oui, mais on finance, à notre défense, on finance aussi le Hamas, ici, quand on est capable.
1: Ça, c'est vrai, effectivement. d'ailleurs, je dis ça comme ça, si les gens veulent aller sur québecfier.org/Hamas, il y a ils peuvent contacter leurs députés pour leur demander d'arrêter de financer le Hamas avec nos impôts.
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2: 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Fait que, tu sais, je suis tout le temps content d'avoir des beaux compliments, surtout venant du Politique-y.
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2: Moi, puis l'articulation, là.
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Yeah. 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Y'a trop de gars qui se promènent en liberté et qui ont parlé. Damn. Restez cachés. Bunch of motherfuckers.

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3: Mais non seulement ça, en termes d'économie, quand Trump a amené, exemple, le chômage chez les Noirs à des lots historiques, puis qui, en passant, se l'attribuait avec joie, parce qu'il est pas raciste, un trou de cul égal avec n'importe qui de n'importe quelle race, on lui disait c'est de la faute d'Obama, c'est des politiques d'Obama qui ont effet maintenant. Il faut servir la même médecine à Biden. Il y a beaucoup de choses que Biden, en ce moment, a... hérité de Trump, dont il jouit en termes économiques.
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12: Ce soir, en ajoutant que j'emporte de cette réunion inouïe de Montréal un souvenir inoubliable, la France entière sait, voit, entend ce qui se passe ici. 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
2: Lynn Lambert, c'est un gars de Swift Current qui a accroché ses patins avec les Nordiques de Québec en 89.
3: Mon cousin est arrêté deux fois à Swift Current en ma présence.
2: Calvaire, ça fait ça.
3: C'est Saskatchewan.
2: Ça filait pas, c'est Saskatchewan.
3: Saskatchewan, en y allant, tu sais, il traverse le Canada, pas une petite envie de chier à Swift Current, s'en va dans les Rocheuses, passe un mois et demi, revient, pas une petite envie de chier à Swift Current. Tu sais, ça s'appelle Swift Current.
2: C'est capoté. Saskatchewan, donne-moi ma flore.
3: C'est le temps qu'on s'en a.
2: Ouais, je pense qu'on est rendu là.
3: Les deux snooze s'en viennent. Puis bonne fin de semaine. Fait que, ouais.
2: Un nouveau band que tu vas barrer à CGM2, ça?
3: Non, c'est déjà barré. Salut! Saskatchewan!
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1: J'étais l'autre jour dans un bistrot où je consommais paisiblement une infusion de verveine des verveinés, lorsque tout à coup, un jeune homme posté à l'autre bout du comptoir s'est écrié à plusieurs reprises « Je vous encule tous ». Il y a manifestement là une erreur de formulation. La proposition « Je vous encule tous » n'a pas de sens au présent de l'indicatif. Elle en aurait un au passé composé. « Je vous ai tous enculés », qui signifierait clairement que l'action a déjà été accomplie. Elle en aurait un autre au futur. « Je vous enculerai tous », qui constituerait, selon les goûts, une menace ou une promesse parfaitement compréhensible. En revanche, au présent de l'indicatif, la proposition suggère que l'action est en cours, ce que la situation des consommateurs présents, et la mienne en particulier, dément catégoriquement.

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0: KSP veut savoir est de retour avec vous comme tous les dimanches. Et c'est dimanche bingo aujourd'hui. Achetez vos cartes, il y a déjà pas mal de monde.
1: T'es sûr il y a un bingo?
0: Oui, oui, tout le monde vient acheter leurs cartes ici. Oui, oui, il y a bingo. Ben donc, bingo, venez acheter vos cartes. Et on a une super émission aujourd'hui, toujours aussi diversifiée. J'ai commencé ça par du Elvis. Pourquoi j'ai commencé par du Elvis? Parce que hier, je suis allé voir un très bon spectacle au Cluster, Bar Cluster, juste à côté de chez moi. On y était à pied, c'était merveilleux. Aller-retour à pied et puis très bon spectacle de John Carpenter. Écoute, vraiment, il chante juste bien, il danse incroyable, il anime incroyable dans la salle. Vous auriez dû voir le nombre de bisous qu'il a donné à des madames, c'était tout coquin. Bref, je vais en reparler un peu plus longuement. Fait qu'aujourd'hui, émission thématique avec musique dédiée à Elvis. On va avoir les prochaines pièces musicales, les influences avec lesquelles Elvis a grandi et dans lesquelles il a construit ses pièces musicales. Ensuite, on va avoir du Elvis. Puis ensuite, on va avoir les influences que Elvis a eues sur d'autres musiciens. Alors, super thématique. Évidemment, on a plein d'invités très intéressants aujourd'hui. On a Cathy Picard qui est avec nous sur une base régulière. Et là, on va avoir des sujets en horticulture. Ouais, très intéressant.
2: D'actualité, mon cher.
0: D'actualité, exact. Parce qu'il fait beau. Évidemment, comme moi, vous devez sûrement acheter de la terre pour préparer vos jardins. Alors, on va pouvoir voir toutes les bonnes pratiques, quoi faire, quoi ne pas faire. Donc, soyez à l'écoute. Ensuite, on aura mon ami Michel Tisdale qui va venir nous parler de voyage Budapest et Hongrie. Et on va terminer vers 2h30 environ avec des amis avec lesquels j'ai fait de la radio étudiante, cégep et universitaire. On va parler du rôle des communications dans nos vies. Donc, vraiment une belle émission. Soyez des nôtres. Et si des gens appellent pour le bingo, on va vous poser une question avant sur notre émission.
2: Parce que, j'allais te demander si on pouvait demander aux gens, en même temps qu'ils appellent pour le bingo.
1: On a un message. Si vous avez... Allô, Cathy Picard de Honorine.
2: Oh, salut Honorine!
1: Le message, c'est allô et allô Cathy et KSP.
0: Ah, bon, ben, allô Honorine.
2: Ah, je l'aime beaucoup, Honorine.
0: Bon, merci, merveilleux. Allô spécial.
2: Je suis en direct là, sur ma page Facebook, Cathy Picard, Culture et Croissance.
0: Hey, c'est merveilleux. On est toutes connectées. Ah, tout donc, restez connectés. On poursuit en musique.

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2: KSP veut savoir de retour. Bienvenue à ceux qui se joignent à nous. Édition spéciale Elvis Presley. Alors, j'espère que j'aurai le maximum de fans pour nous écouter. Évidemment, comme je l'ai mentionné, on va parler des influences avec lesquelles Elvis s'est inspiré. Et dans ces influences-là, grâce à l'IA...
3: Moi, hein, je me connais un peu, genre Big Mama Thornton, il a copié... Big Mama Thornton, Handlog, il l'a copié.
2: Ah oui? OK. Oui. Ah, ben écoute, c'était une de ses influences. Pour ça, je l'ai fait jouer, Big Mama Thornton. It's nothing you can do.
4: Pour ça, je le reconnaissais pas.
2: Ah, voilà, OK. Et puis, on va avoir d'autres influences par la suite. Je vais avoir Dean Martin, Little Richard, Buddy Holly. Donc, vraiment plein de bonnes pièces. Et entre-temps, évidemment, on revient à notre capsule horticulture, jardinage. Et ma première question pour Cathy, ben, je me suis fait livrer de la terre. Écoute, il était prime à venir me livrer rapidement. Ça, c'est toujours bon. En même temps, il faut être disponible. Et puis, j'ai reçu ma belle montagne de terre. Et puis, à la pelle puis à la brouette, j'ai réparti ça. J'ai mis mon compost dans le fond. Okay. J'ai rajouté ma terre par-dessus.
4: Fait que, bref, là, avais-tu la pelouse autour de ça?
2: Non. Okay. Non, ça,
4: parce
2: c'était...
4: que je veux juste dire que ceux qui ont de la pelouse puis qui veulent se faire un coin jardin, mettez des cartons ou du papier journal pour faire un stop à la pelouse qui est en dessous. Puis le temps que ça se... Puis là, vous allez mettre la terre par-dessus, puis ça va se décomposer ça va se décomposer en dessous. Parce que ce qu'on veut pas, c'est que ça ressorte à travers le jardin, là, tu sais.
2: Ouais, effectivement, bon point. Non, je me suis donné du mal à agrandir mon jardin et à enlever des mottes de gazon à la pelle. Fait que toujours des heures de plaisir à arracher ça. C'est vraiment très, très bien pris dans le sol, hein.
4: Ben, c'est pour ça que, quand je te dis le truc du carton au sol, là, okay, ça t'enlève cette partie-là à faire.
2: OK. Mais mon sol, il est-tu toujours optimal ou il est plus optimal de...
4: De l'avoir enlevé?
2: Oui.
4: Non, regarde, c'est que ça... En tuant la pelouse qui est en dessous, ça fait la matière organique. Puis en mettant du carton, ben c'est du bois aussi, là, le papier. Fait que ça nourrit ton sol en même temps. Fait que y a pas de problème avec ça.
2: Parce que je me suis dit que j'allais récupérer de la terre pris en dessous du gazon. Fait que c'est un peu le pourquoi j'ai arraché mon gazon.
4: Puis tu peux même mettre ton gazon au compost.
2: Oui, c'est ça que j'ai fait.
4: Parfait.
2: Ben, un compost ou un coin de ma... Avec les capsules, tu m'avais dit, je sais pas si c'est bon ce que j'ai fait, tu m'avais dit de nourrir mes arbres.
4: Oui.
2: Et j'ai pris mes mottes qui restaient de gazon et qui restent un peu de terre, veux, veux pas, parce que même si tu secoues tout ça, il en reste toujours un peu. J'ai envoyé ça dans le coin où il y avait des arbres ou qu'il y avait de l'ombre, là, dans le fond de mon terrain.
4: Ben, ça fait de la terre de plus.
2: OK.
4: Ça se peut que ça se peut même que ta couenne de pelouse reprenne, là.
2: OK.
4: Ça se peut très bien. Mais ça sera pas de la nourriture assez suffisante pour tes arbres. Okay. Ça va falloir leur en donner plus que ça.
2: Puis là, je vais bifurquer, là, parce qu'on parlait de nouvelles terres, là, mais
4: pas grave, vas-y.
2: Juste
4: on
2: curieux,
4: est dans
2: cette nourriture-là, je peux-tu me l'organiser moi-même sans l'avoir l'acheter encore? Parce qu'acheter, je me disais, qu'est-ce que je peux faire pour nourrir mes arbres à même titre que je fais mon compost pour nourrir mon jardin?
4: Ben, c'est exactement la même chose.
2: Même principe.
4: Ton compost, c'est exactement la même chose. Ça reste de la nourriture végétale que tu as créée. Que ce soit pour un arbre, pour un arbuste, pour tes plantes, tes fleurs, ton jardin, ça s'appelle la nourriture de base.
2: Bon, parfait. Fait que j'ai pas besoin d'en racheter de la nourriture.
4: Non.
2: Je peux
4: mettre mon compost. Si t'as la chance d'avoir quelqu'un qui a quelques lapins, quelques poules ou un fermier qui a des vaches ou peu importe l'animal, ben, sois gentil avec lui parce qu'il pourrait peut-être te fournir en matière organique.
2: Purin, là.
4: Ouais, exactement.
2: Ça. Okay.
4: Ça sent un peu. Faut que tu sois prêt à ça parce que là, tu as vraiment le produit brut. Mais ça vaut la peine.
2: C'est sûr que les arbres sont près de la clôture du voisin. Okay?
4: Non, mais peu importe la clôture, l'odeur, elle ne sait pas qu'il y a une clôture, là.
2: OK. Ouais, l'odeur avec le vent, elle va s'en aller chez le voisin.
4: Oui, c'est ça, c'est
2: OK. Bon, ben il y a toutes sortes de petits trucs et astuces. Puis, mettons un dernier truc avant de retourner en musique, parce qu'on va faire un mix de musique et de questions sur l'horticulture. Dernier point sur une nouvelle terre livrée. Dans ce que j'ai fait comme pratique, c'était-tu la bonne chose ou j'aurais dû aller m'acheter plein de sacs de terre de comment ils appellent ça, de compostage ou de...
4: De compost, genre de crevettes de...
2: Non,
4: de...
2: pas compost, il y a de la terre mettre dans des pots, là. Comment ils appellent ça, de la terre?
4: Attends, terre mixée...
2: La terre de potage.
4: Oh, oui, la terre dans potage.
2: Dans potage,
4: okay. Ah, mon Dieu, ça c'est... Ouais, OK, on peut en avoir pour un 5 minutes, okay. Là, juste là-dessus.
2: Ah oui, OK, bon. Allons-y avec la terre, je me suis fait livrer, puis on fera une autre capsule, okay, après la pièce musicale sur la terre empotée. Donc, la terre livrée, on m'a dit que c'était de la bonne terre.
4: Ah, ils disent tous que c'est de la bonne terre. Ça, c'est parfait.
2: Qu'est-ce que ça devrait être, la bonne terre, dans ce cas-là?
4: OK. Ben, en fait, la bonne terre, c'est vous allez mettez vos mains dedans. OK? Vous la regardez. Es-tu pleine de motons? Y a-tu des cochonneries? Y a-tu beaucoup de roches? Beaucoup de morceaux de bois? Ça, déjà, ça vous dit la qualité. Fait quand vous allez si vous avez la chance d'aller à l'endroit où vous allez aller la chercher, souvent en vrac, demandez d'aller voir quelle sorte de terre que vous avez, qui ont à vendre, parce que ça peut vous donner déjà une bonne indication. Bon, plus qu'elle est noire, plus qu'il y a de la matière organique dedans, fait que ça peut te donner une bonne idée aussi. Puis, si tu te mets les mains dedans, tu vas voir que si elle est... comment je pourrais dire ça? Tu sais, ce qu'on retrouve dans le marché, souvent, c'est de la belle terre noire, ou en tout cas, la texture qu'ils mettent, c'est une belle terre noire qu'elle est fun à manipuler, OK? Mais il y a plein de sortes de terres dans le monde, là. Il y en a un peu plus argileuse, un peu plus sableuse et tout ça. Fait que tout dépendant où est-ce que t'es, ça change. Fait qu'il faut pas penser qu'il faut absolument que ça ressemble à la terre noire en sac qu'on achète.
2: Okay? Exact, parce qu'elle n'est peut-être pas tant, il n'y a pas tant de nutriments dans cette terre noire.
4: Non, il y a du nutriment, ouais, okay, de toute façon. Ou un peu autrement, elle va travailler peut-être pas de la même façon, mais ça reste un support. Après ça, c'est la nourriture que tu vas mettre dedans. Fait que première des choses, c'est vérifier. Beaucoup de morceaux de bois, de la cochonnerie, parce que j'en ai déjà vu avec du plastique dedans. C'est pas ça qu'on veut, pas pantoute. Des roches et des gros morceaux, toutes des gros agrégats, là, t'sais, pas des fêtes, là. Bon, ça montre que c'est de très, très bas de gamme.
2: OK.
4: Mais à part ça, si vous avez quelque chose de beaucoup mieux que ça, déjà, c'est parfait. Là, est-ce que c'est de la terre... souvent, il y a les gens... on a de la terre à jardin, on a de la terre à pelouse, on a de la terre pour la plantation. En fait, il n'y a pas une grosse différence, là. Ça dépend. Ils mettent des prix. Là, je ne sais pas vraiment... c'est quoi leur barème, mais pour moi, qui est habitué à même faire mon propre texture de terre, de mouche qui est le moins cher, là, je vais m'organiser avec.
2: Mettons que j'ai payé... combien j'ai payé? j'ai payé 3 verges...
3: 500 piastres.
2: 3 verges, 140 $.
4: Ah, je connais pas les prix, par exemple.
2: OK, d'accord.
4: Ouais, non, je suis pas de ce bout.
2: OK.
4: Je sais pas ça, je vais aller vérifier. Mais... ce qu'on veut, c'est d'avoir une terre qui va avoir de la nourriture à l'intérieur, OK? Beaucoup de l'humus qui va avoir... je repars toujours à la nourriture parce que, comme pour tes arbres, là, s'il n'y a pas de nourriture, les plantes ne sont pas capables de manger. Fait que là, ça devient un substrat, un support avec rien dedans.
2: Puis là, faudrait-tu, si l'année dernière, j'ai mis du compost marin, j'ai mis du compost de poule. Bon, là, j'ai remis juste un peu de compost marin. J'avais à peine deux sacs, ça passe assez vite.
4: Mais là, du compost marin, c'est très, je dis fort, là, mais c'est très efficace.
2: Okay.
4: Lit comme il faut, entre du compost de base qu'on connaît, fumier de mouton, c'est ça, puis du compost marin,
2: ouais,
4: il y a une grosse différence de quantité à mettre,
2: ouais,
4: dans la même surface de sol.
2: OK.
4: Puis, même que tu peux te retrouver avec un problème si tu mets la même quantité que tu mettais de compost, de fumier, de
2: Mais l'année
4: de
2: dernière, j'avais mis des trois composts ensemble. J'avais mis le marin, poule.
4: Non, ça l'avait poussé chez vous.
2: Ouais, marin, poule, puis j'avais mis de la tourbe.
4: OK.
2: Est-ce que je devrais refaire ce mélange-là encore cette année ou là, si j'ai juste saupoudré un peu de marin, c'est assez?
4: OK, ta tourbe, là... ta tourbe, c'est une terre qui est très, très, très, très sec, très... qui manque d'eau, je te dirais... puis qui est très lourde, qu'on appelle. Tu mets un peu de ta tourbe pour l'alléger. Mais une fois ce fait, mets-en pas d'autres.
2: Si je l'ai mis l'année dernière, j'en mets-tu cette année?
4: T'as une belle texture de terre. Si ta texture de terre, elle est belle, si là, c'est comme, j'appelle ça comme du gâteau, là. C'est comme une texture de gâteau, puis c'est le fun de se mettre les mains dedans, garde ça de même, mets-en pas d'autres. Pas de tourbe, en tout cas. Parce que la tourbe, quand t'en mets beaucoup, ça vient que ça acidifie le sol aussi. Fait que là, ça fait, il faut s'organiser avec de la chaux après. Bon, ça, c'est un autre sujet. Après ça, pour la nourriture, compost, oui, tu vas en mettre.
2: Faut que j'en remette cette année.
4: Il faut que t'en remettes. Il faut que t'en remettes parce que à chaque année, avec la neige qui fond, ça lessive le sol. Ta pelouse a mangé, tes arbres ont mangé, tout ce qui est végétaux a mangé ce qu'il y avait à l'intérieur. Donc, c'est une assiette qui avait de la nourriture dedans. Donc, toi, quand tu as fini ta première assiette, si tu as encore faim, qu'est-ce qu'il faut que tu fasses? Il faut que tu ailles en rechercher. Dans la nature, le cycle est automatique. Les feuilles tombent au sol. Donc, ça remplit l'assiette. Ça se décompose. Et là, les plantes peuvent se nourrir. Nous autres, on l'enlève, cette partie-là. Fait que là, on se retrouve avec une assiette qui est vide. Et si nous, on n'en met pas, les plantes, ils n'ont rien d'autre que ce qui reste. Donc, les miettes.
2: OK. Bon. Pour éviter des miettes, on va renourrir tout ça. On va retourner en musique et puis on aura d'autres points sur de la terre, évidemment. Ça sera avec Dean Martin, c'est bien ça, Léo?
3: Ouais.
2: Dean Martin, Everybody Loves Somebody. Et évidemment, c'est une influence qu'Elvis Presley a eue dans ses compositions à KSP veut savoir.

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1: KSP veut savoir de retour. Évidemment, spécial Elvis à cette émission, grâce au merveilleux spectacle hier écouté et vu. Et c'était vraiment un très, très bon spectacle pour le coup. Là, vraiment, 30$ par billet à côté de chez moi, le Cluster. Il va y avoir d'autres émissions. De même que les propriétaires devraient probablement mener... même faire une entrevue ici à l'émission prochainement. Ben oui, on va développer des partenariats.
2: Ça, c'est bon.
1: Ben oui, donc on aura l'Anglicane que j'ai parlé la dernière fois. On aura le vieux bureau de poste. Puis on aura le Cluster. Fait que je pense que je vais couvrir pas mal toutes les vies de cette façon-là. Est, ouest et centre. Et pour revenir au spectacle d'hier, John Carpenter, écoute, il a débuté sa carrière professionnelle à 18 ans. Comme artiste de Elvis Tribute Artiste. Et puis, il était gagnant du prix à la Convention de Québec de 2013, 2014, 2016, du Festival Rétro de Drummondville 2014, Concours provincial de Lévis 2017. Il a rapporté également le Spirit of Elvis Award au Tweet Elvis Festival en 2019. Le Flaming Start Festival à Toronto 2022 et le prix du public Memphis 2024, quand même. Fait que c'est vraiment un Québécois qui se représente très bien, même à l'international. Ses prestations, il couvre les différentes époques d'Elvis, les années 50, 60, 70. Hier, on a eu droit aux années 50, 60 et il nous laissait sur notre faim, évidemment, aller le voir à Mirabel pour les années 70, l'époque des foulards. Et des tenues. Donc, vraiment très...
2: Il vient d'où, cette personne-là? Elle vient d'où?
1: À la base, il vient originaire de Repentigny.
2: Ah, ouais, ouais. OK.
1: Se consacre à l'hommage du King depuis 4 ans, quand même. Il a commencé ça jeune. Mais vraiment très bon. Là. Écoute,
2: c'est un très bon sujet. Hein? Ouais. Ça ne meurt pas. Ça dure dans le temps.
1: Exact. C'est comme la terre. Ça ne meurt pas.
2: Exact.
1: Quel lien.
3: Exactement.
1: Quel lien.
3: Attends.
1: Continuons sur la terre. Donc, qu'est-ce que tu as d'autre à nous dire, Cathy, sur la terre? Bon, on a parlé de la terre que j'avais livrée, comment la nourrir. Comment l'étendre, comment, je sais pas, okay, je bon. Te laisse partir.
2: Ben, en fait, ben, tout dépendant, si tu fais quelque chose de nouveau, ben, c'est de, il y a des gens, tiens, je vais y aller sur ceux qui font des jardins pas suspendus, mais surélevés.
1: OK.
2: OK. Donc, ça, c'est important d'avoir en masse de terre, tu sais, de s'assurer que le sol soit assez épais parce qu'il faut penser que là, il y a ceux qui sont à partir du sol qu'on remonte en montant les côtés, mais il y a ceux aussi qui sont sur pattes et qu'on a un grand bol. Okay? Mais ce grand bol-là, il faut penser que quand on met les légumes dedans, il n'y a pas contact avec le sol. Fait que l'humidité, elle va partir beaucoup plus vite parce que le contour, le dessous, il est en contact avec le soleil, avec l'air, donc ça sèche beaucoup plus facilement. Et en plus, quand les plantes vont être dedans, plus qu'ils vont être grosses, plus qu'ils vont avoir besoin d'eau. Donc, pensez à vérifier l'eau plus souvent si vous êtes sur un jardin de façon surélevée comme ça. Pour ceux qui sont au sol, ben là, c'est un peu plus facile. Puis moi, ce que j'aime beaucoup quand il est surélevé de cette façon-là, ben de un, il est au contact avec le sol, fait que beaucoup plus facile dans le côté humidité, ça reste plus longtemps. Et c'est plus facile pour notre dos. C'est toujours ça de ce côté.
1: Ouais.
2: De ce
1: Est-ce
2: côté-là.
1: Qu'on se fait des buts? Parce que moi, l'année dernière, j'ai quand même fait un genre de but, puis je sais pas si ta personne rigole, là, un passage. Là, que je mets mes pieds dedans. Là,
2: ouais. Ça, pour moi, de ce que moi j'en vois, c'est que si tu as un endroit où ce que il y a vraiment beaucoup d'eau qui s'accumule, OK, que c'en est un problème, puis que c'est le seul endroit que tu peux faire ton jardin, ben oui, fais une butte parce que ça va éloigner un peu l'eau du système racinaire.
1: Si j'ai pas cet enjeu-là.
2: Si tu n'as pas cet enjeu-là, ben ça va créer que ça va devenir plus sèche plus vite. Le positif, c'est que ta butte de terre va réchauffer plus vite que ton fond où est-ce que tu marches, OK? Ça, c'est un avantage. Mais c'est ça, ça va sécher plus vite aussi.
1: Fait que c'est mieux de garder ça à plat au
2: plus,
1: final.
2: Il y a des plus, il y a des moins. Ben, ça dépend de ta condition, ça dépend de ce que tu as envie de vivre. Si tu as un endroit que c'est plus sablonneux, puis qui fait que ton drainage d'eau part plus vite, ça s'en va beaucoup plus vite. Si tu fais en plus des buts, ben là, tu viens de maximiser encore plus la vitesse de disparition de ton eau. Fait que ça serait vraiment pas une bonne idée. Si tu es plus argileux, ben oui, il y aurait une ça réchaufferait ton sol parce que quand c'est très argileux, c'est long à réchauffer. Et comme l'argile retient beaucoup l'eau, ben l'enjeu de manquer d'eau ou pas est moins grand un peu.
1: Je pense qu'il y a argile. En tout cas, quand moi j'ai gratté le sol même que j'avais, ça semblait plus argileux.
2: Un peu plus argileux, tu sais. Puis tu sais, il y a tellement de pourcentages différents. C'est toi avec le temps qui va connaître de plus en plus ton sol. Puis c'est de l'observation pour voir, OK, j'ai-tu des endroits dans mon jardin que le dénivellement est plus bas, puis là, il y a toujours de l'eau qui stagne à cet endroit-là.
1: Ben là, moi, j'ai la voisine qui ça descend, puis ça arrive comme...
2: Vers toi?
1: Ouais.
2: Ben ça peut être un plus, là.
1: OK.
2: Ça peut être un plus. Si son eau, si l'eau de son côté descend vers le tien, toi, t'auras pas grand manque d'eau. OK?
1: OK.
2: Si par contre, là où ce que ça descend, ça stagne... Là, tu peux te créer des problèmes.
1: OK. Mais j'ai pas vu de stagnation parce que ça descend vers chez nous. Tu as vu, il y avait les buissons qui ont coupé. J'ai l'arbre, son gros arbre aussi, un peu plus loin.
2: Ça fait comme une cuve, ça veut dire.
1: Quasiment.
2: Ben, c'est parfait. Surtout si on a surtout si on a un été très chaud.
1: Ouais.
2: Mais là, toi, à chaque fois qu'il mouille, ben, t'es dans tout ton jardin est dans le bassin. C'est juste que si on a une grosse pluie, ben, c'est la première affaire qui va remonter.
1: Okay.
2: Mais faut pas que tu t'inquiètes parce que l'eau part quand même assez rapidement puis les plantes sont capables de pallier à une petite inondation de temps en temps là.
1: OK. Bon, mais merveilleux. Continuons avec une autre pièce musicale, évidemment, qui a influencé Elvis. On ira avec Little Richard, c'est bien ça, Léo?
3: Ouais.
1: Et Long Tail Sadie. C'est quand même intéressant. Ça fait du lien avec notre échange. AKSP veut savoir.

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1: KSP veut savoir de retour. J'espère que vous avez apprécié ces bons moments d'inspiration pour Elvis. On en aura d'autres. Juste vous informer qu'il y aura d'autres spectacles, évidemment, au Cluster. Si vous voulez aller voir leur site internet, leclusterbasspectacle.com. Prochain spectacle, 9 mai, Doctor Office. Connais pas trop. Faudrait que j'aille m'informer c'est quoi exactement. Et puis, samedi 9 mai, c'est toujours porte à 19h30, spectacle à 21h. Le coût du billet, pré-vente 15$, entrée 20$. Et puis, l'autre spectacle, par contre, le 16 mai, ça, je connais un peu plus, CCR.
2: Ah oui! Oh mon Dieu!
1: CCR Connection, 16 mai. Alors, regardez ça, vraiment pas cher encore les billets, 20$ pré-vente, 30$ la porte. Continuons évidemment avec notre volet horticulture. Quoi d'autre dire sur notre terre? On est rendu où?
2: Écoute, je veux te parler de justement entre la différence, c'est compost maison, fumier composté en magasin, le fumier direct. Moi, je compare ça à c'est de la nourriture, mais je compare ça à du gaz. Tu sais, tantôt, je te parlais de si t'as quelqu'un qui a du fumier, de lapin, de poule et tout ça. Pour moi, là, il faut bien le doser parce que c'est très, très azoté et ça donne beaucoup, beaucoup de verdure. OK? Et quand on commence, des fois, puis qu'on a cet ami-là, puis quand on en a mis beaucoup, puis là, ben le beaucoup, là, je me suis aperçue que moi, avec toute mon expérience, beaucoup, il y a un barème dans ma tête. Mais comment l'expliquer à quelqu'un, c'est difficile. Donc là, ce que je peux vous donner comme barème, c'est que si vous avez des plantes qui sont supposées donner des tomates, concombres, en tout cas des fruits, des légumes, là, et que vous avez mis du fumier, on va parler de fumier direct, donc du gaz. Là, du gaz, là, j'espère que personne est en train de penser de mettre de l'essence, là, OK?
3: On met du pétrole.
2: Non. Là, tu vas faire tout mourir. Mais en faisant ça, donc, c'est beaucoup azoté, ça va faire beaucoup, beaucoup de feuilles. Okay? Fait que les plantes qui sont dans un endroit où c'est trop azoté, tu vas avoir des belles feuilles, un beau plant, il est vert, même vert foncé. Tu fais comme, hey, j'ai jamais eu des aussi beaux plants. Sauf qu'il ne donne aucun légume ou très, très, très peu. Ça, c'est typique de, il y a trop d'azote.
1: OK.
2: Fait que si tu as, à la différence d'un plant qui est très chétif, vert pâle et qui fait pas de et qui donne pas de fruits, ben là c'est pas parce qu'il y a trop d'azote, là, c'est parce qu'il manque de nourriture, là, toute la couleur, ce que ça donne comme visuel de plante, là je dis ok, là il y a trop fin, là. Il y a tellement fin qu'il est pas capable de produire. Donc quand il y a trop d'azote, quand il y a trop de fumier, ben là tu te retrouves avec un super beau plant mais pas de fruits. Ça a déjà arrivé. On l'a déjà fait chez nous dans une serre. Puis nos plants de fèves étaient extraordinaires, mais j'avais aucune fève. Zéro.
1: D'accord.
2: Et là, le fumier. Donc, ça, c'était le fumier direct. Le fumier composté en magasin, tu sais, ça a été fait en conséquence que les gens qui ne connaissent pas ça aient envie de se mettre les mains dedans, qu'il n'y ait pas de senteur, puis que ça ait une belle texture. Donc, c'est mélangé avec beaucoup de terre et de tu l'as dit tantôt, je perds le mot.
1: Tourbe.
2: La tourbe, merci. Avec la tourbe. Fait qu'il y a peut-être un quart de vrai fumier pour le reste de remplissage pour que ce soit sous cette forme-là. Donc, on parle pas de la même affaire. C'est ça que je te disais tantôt qu'entre ton ami puis la poche que tu vas acheter au magasin, il y a une différence pour la même quantité. Ça donnera vraiment pas la même chose. Après ça, dans ton compost maison, ben tu sais qu'est-ce que tu as mis dedans. Tu sais, puis là, il y a l'apprentissage de le faire comme il faut pour pas que ça pue parce qu'il y a trop de verdure. Puis, il y a le temps que ça prend pour que ça se transforme aussi. Tu sais, il y a la patience à faire là-dedans. Mais une fois que tu l'as commencé, que tu t'es informé, que tu as de l'expérience, ben ça, c'est sûr que c'est le meilleur des deux mondes, là.
1: OK.
2: Ça te coûte rien, puis tu le fais toi-même. Puis, quitte à aller voir tes voisins, je vais apprendre, moi, ton petit sac mauve là, pour le mettre dans mon jardin, là, dans mon endroit.
1: Ouais.
2: Mais encore, faut-il avoir l'endroit, puis de bien le faire, justement, pour pas que ça devienne une nuisance pour tes voisins non plus, parce que quand il y a trop de verdure, et là, j'espère que je me tromperai pas, mais il y a des bactéries aérobiques, anaérobiques. Anaérobiques, je pense que c'est pas d'air. En tout cas, il y en a une des deux qui pue, qui se met à sentir. Fait que là, quand on commence à voir ça, il faut mettre tout simplement de la matière sec, comme des feuilles. Tu sais, c'est ligneux. Là, je parle de feuilles, mais genre feuilles mortes. Là. Feuilles mortes,
1: papier...
2: C'est
1: un peu ce que j'ai mixé là, pour mon compost plus végétal, là, parce que mon compost, je le fais plus à fruits et légumes. Je vais mettre ça dans mon petit... Je me suis fait comme un endroit, puis je mélange ça justement avec... des éléments là, qui peuvent amener plus du carbone.
2: Voilà, du carbone, c'est ça, le mot, bravo.
1: Avec des feuilles, avec d'autres choses.
2: Du foin, ouais. Ça peut être du foin, toutes des choses c'est plus ligneux. Tu sais, quand on fait quand on ramasse notre jardin au printemps ou à l'automne, puis que c'est tout est sec, là, quand c'est rendu sec, là. Pas quand c'est vert, parce que si vous le laissez vert, ben c'est comme de la pelouse verte, là. Ça va finir par pourrir s'il y en a trop ensemble. Mais s'il a séché, alors là, c'est comme toute la matière ligneuse qui reste. Et ça, c'est du carbone qui, bien mélangé, bien avec le bon ratio, il n'y a pas d'odeur qui se fait.
1: Bon, ben génial. Encore des bonnes choses à savoir. On va poursuivre à nouveau en musique, cette fois-ci avec l'influence de Buddy Holly, Peggy Sue. Évidemment, avec notre ami Elvis, qui s'est inspiré de tous ces bons groupes de l'époque. À KSP veut savoir...

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2: Ben, si tu peux me savoir de retour, ça a été l'accueil de notre autre invité, ça a été les discussions sur la Camrys. Bref, on est revenu en onde. Tout ça pour dire qu'on va se faire peut-être juste une petite conclusion horticulture pour passer au volet voyage avec Michel par la suite, après la pièce musicale. Et puis, je pense qu'on va avoir une belle transition. Des voyages intéressants qu'on va écouter, Budapest et l'Hongrie. Quand même, écoute, on va voyager en ces temps. Le soleil commence à sortir, mais...
3: J'ai déjà chaud, merci.
2: Terre, chaleur, ouais, tu sais, pourquoi pas? Y a-t-il des liens à faire?
3: Ben oui, absolument, absolument, parce que la chaleur de la terre va t'aider à savoir quand est-ce planté.
2: Okay.
3: Il y a même des sondes qui existent que tu peux mettre au sol pour savoir à combien est rendue la température de ta terre. Là, demande-moi pas aujourd'hui, parce qu'il faudrait que je fasse ma recherche pour être sûr de ne pas dire de niaiseries, mais à telle température, il y a des plantes qui sont... si tu le fais avant cette température-là, ça ne fonctionnera pas bien. OK? Disons, l'autre jour, je te parlais de carottes, là, tu sais, puis que ça dérangeait pas le froid. Bien, je peux planter mes carottes, mais si le sol n'est pas à la température idéale pour qu'elle sorte, la graine, elle ne va pas pousser. Donc, l'importance de la chaleur du sol, c'est sûr que ça en a une. Puis si tu as un coin du jardin qui est à l'ombre plus qu'un autre, ben c'est sûr que lui, il va réchauffer moins vite. Si tu as on parlait tantôt d'une terre glaiseuse, tu nous disais que la tienne avait pas mal de glaise, ça va prendre, disons qu'à côté, ton voisin, lui, là, il s'est pris un broquette de terre noire, puis c'est là-dedans qu'il plante, ben lui, sa terre va devenir un peu plus chaude plus vite que la tienne. Mais la tienne, elle va refroidir un petit peu moins vite. En tout cas, là, c'est toute une façon de dire emmagasinage de chaleur et après ça, perte de chaleur. Donc, c'est pour ça que la température du sol a une grosse incidence sur nos plantes.
2: OK. Puis, moi qui ai pressé d'aller planter dehors, mon gars il me dit d'attendre, tu vas me dire chose. Là. Parce que là, actuellement, il peut bien faire un 15 aujourd'hui, mais si ça redescend dans le négatif dans la nuit, c'est fini.
3: C'est ça, parce surtout que tes plantes sont à l'intérieur, donc ils sont au chaud le jour et le soir. Donc, c'est comme si je te mettais dehors, puis qui fait, ou même dans une serre, on parlait de serre l'autre jour, qui fait 30 dehors, parce que tu es dans une serre, mais là, la nuit, c'est pas chauffé. OK? Fait que là, tu arrives et il fait 5 dehors, bien, il fait 5 dans la serre aussi. Fait que là, c'est comme si tu avais passé ta journée à Cancun, mais que tu as passé ta nuit au Groenland. C'est très, très difficile.
2: C'est une belle image, ça,
3: puis c'est un
2: parfait.
3: Beau lien.
4: Le Groenland que Trump voulait avoir.
2: Oui, bon point, bon point. Un bon lien d'actualité internationale, merveilleux. OK. Puis... peut-être on pourra conclure sur ça, puis on pourra faire une autre capsule d'émission parce que j'avais l'idée de parler des nuisances pour le jardin, que ce soit les insectes, les bestioles. On pourrait faire une prochaine chronique
3: oui,
2: la prochaine
3: absolument.
2: Fois parce que juste là-dessus, je pense qu'il y a beaucoup de matière.
3: Exact.
2: OK, merveilleux. Puis le lien avec les nuisibles, les bestioles, je vais faire un lien avec Camry Saint-Philippe. Eux, ils ont un porto qui ont appelé le voleur. Il y avait des oiseaux qui sont venus justement tout voler leurs plants et ils ont perdu leur récolte et ils ont appelé ça le voleur. Et on voit l'oiseau sur la bouteille qu'ils ont faite.
3: C'est une bonne idée.
2: Oui, très bonne idée. 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Ils ont également deux types de gin. 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J'espère éventuellement pouvoir développer un petit partenariat avec eux puis de voir comment mieux les faire connaître. 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Ça vaut vraiment la peine.
4: Comme le qui, genre?
2: Comment?
4: Comme Gherky, tu
2: fais. Ouais, je fais un Gherky de moi-même en vélo.
3: Puis la Camry, c'est Gherky, que c'est pas quelque chose qu'on entend souvent. Il y a encore beaucoup de chemin à faire avant que les gens la découvrent. Mais c'est une belle découverte en tabarnouche. Fait que moi, là, je vous dirais, allez voir Camerise Saint-Philippe parce que c'est vraiment intéressant. Puis juste d'aller déjà goûter. Camerise avec chocolat, as-tu déjà goûté?
2: Ah, ben c'est clair.
3: Ben non, c'est
2: il
3: vraiment...
2: Il y a une crème glacée à Saint-Michel, je crois, qui a fait Camerise et un mix.
3: T'as
2: c'est
3: raison.
2: Vraiment bon. Moi, j'aime bien me faire des jus. Camerise, sirop d'érable, Camerise pomme. Tu peux faire Camerise chocolat. Évidemment, là, ça, c'est incroyable avec des crêpes.
3: Puis ceux qui n'ont jamais vu la Camerise, là, ça ressemble à du bleuet, mais sauf que ça n'a pas la forme de bleuet pantoute. Là. Ça ressemble d'une mini poire. Là.
2: Ah, c'est allongé un
3: c'est
2: peu.
3: C'est allongé. Fait que t'as regardé ça, tu te dis, mais qu'est-ce que c'est ça? Si c'est bleu, un petit peu allongé, c'est Camerise. Allez-y goûter. Demandez de goûter de toute façon.
2: Oui, puis c'est sûr que ça se tient moins bien que le bleuet, par contre.
3: Là. Oui, t'sais, ça s'éclate un peu plus vite.
2: Oui, exact. Mais c'est bon et ça vaut la peine.
3: Ça fond en bouche.
2: Ça fond en bouche. Sur ça, ça, j'aurais dû en amener, avoir su, puis soit une dégustation.
4: Lol.
2: On poursuit en musique et on va poursuivre dans les voyages. On était dans le voyage culinaire gustatif. On va partir dans le voyage Budapest-Hongrie avec Michel Tisdale dans quelques minutes. Juste avant, on poursuit en musique avec une autre influence que Elvis a eue par le passé avec Arthur Cronop. Je sais pas si je le prononce bien. That's all right.
3: Il va venir te le demander, te le dire.
2: Si il va venir me le dire, Elvis. C'est bon, Elvis, je t'attends dans mon rêve ce soir. AKSP veut savoir.

0: SP veut savoir de retour. Évidemment, on aime parler voyage, on a tous hâte d'aller en faire. On va espérer que le prix de l'essence puis le détroit d'Ormuz soit réglé, parce que sinon, je vais rendre...
1: On va se retrouver un peu fini à guerre.
0: Je sens que je vais avoir une surprime. C'est pour ça que j'ai mis ma belle casquette du Mexique. Évidemment, je m'en vais au Mexique du 17 décembre, c'est loin, mais bon, j'espère que le détroit d'Ormuz va être réglé et j'aurai pas une surprime sur mon billet. Mais au-delà du Mexique, on va parler avec Michel de Budapest et la Hongrie. Par laquelle tu veux commencer à nous parler en premier?
2: Ben d'abord, la Hongrie, en fait, c'est un pays européen. C'est vraiment, c'est l'Europe, on est en plein cœur de l'Europe de l'Ouest, donc de l'Est aussi. On est comme entre les deux. On est en fait au cœur de l'Europe. C'est un des pays de l'Union européenne qui a connu récemment une élection législative, donc avec le départ de Viktor Orban, avec l'arrivée du nouveau président qui est Magyar. Donc, moi, ce qui m'intéressait d'aller voir, c'est principalement Budapest. Comme on se souvient, j'avais fait une brève entrevue sur mon voyage à Vienne avec mon garçon Elliot. Oui. Donc, lors de notre voyage à Vienne, on a décidé d'aller faire un court séjour d'une journée à Budapest, vraiment pour explorer cette ville-là qui, moi, me fascine. Comment ça m'est venu l'idée d'aller voir cette ville-là? C'est tout le côté historique, mais c'est surtout le pont des chaînes, qui est un des ponts les plus beaux au monde, qui est un pont qui est parmi les plus photographiés au monde. Puis je vais pouvoir vous raconter cette histoire-là. Mais essentiellement, Budapest, c'est une ville qui est séparée en deux. Hein. C'est Buda et c'est Pest.
0: Ah oui.
2: Donc, c'est une ville qui est coupée en deux par le ruban argenté du Danube. Hein. À gauche, on a les collines verdoyantes de Buda, qui est gardienne de l'histoire puis du silence. Puis à droite, on a l'effervescence électrique de Pest, avec ses boulevards puis son énergie créative. Fait que c'est vraiment surnommé la perle du Danube. Pourquoi? Parce que elle est vraiment bordée... Le Danube passe en plein centre. Donc, c'est plus qu'une carte postale impériale. Là, c'est une ville de contraste où il fait bon vivre, où les gens vont aussi pour aller profiter des bains thermales qui sont vieux de 5 siècles jusqu'à des bars qui sont plus clandestins, qui sont installés dans les ruines industrielles.
0: Ouais, ça, vraiment... j'en avais entendu parler, ces bars-là. Ouais. Il y a même un film, si je me trompe pas, là-dessus.
2: Absolument.
3: Moi, c'est spa qui m'intéresse. Ouais. C'est-tu dans la partie... C'est très naturel, puis tu rentres dans l'eau chaude, c'est ça?
2: Exactement. Exactement.
3: Oh,
2: c'est une expérience à vivre. Ça moi, malheureusement, j'ai juste passé devant. J'ai pas eu l'occasion de... Avec mon cours, c'est jours de m'y attarder. Par contre, là, les gens, ils viennent vraiment pour ça. Et c'est vraiment une capitale qui est magnétique. Pourquoi? Parce que c'est beau partout. Mais on a comme l'impression de replonger dans un autre siècle aussi. Parce que c'est vraiment... C'est fascinant, là, l'architecture qu'on peut y retrouver.
3: Je ne sais pas pourquoi que ça ici, maintenant, aujourd'hui, il n'y a plus cette beauté-là d'architecture qui existe.
2: C'est effectivement, il faut faire beaucoup de chemin pour retrouver une architecture qui peut être comparable. Tu sais, l'Europe amène ça, hein, comme beauté. Par contre, là, je m'apprête à faire un prochain voyage à Bogota. J'ai hâte de voir ce que ça va me réserver. Là, je pars à Bogota du 14 au 21 mai à explorer cette capitale-là qui est la troisième plus haute en altitude au monde. Donc ça, je vais pouvoir vous en reparler sur vos ondes prochainement.
3: Super, ça.
2: Donc, écoutez, c'est sûr que je vais vous parler peut-être du célèbre pont des chaînes. On grimpe vers la colline du château. L'air est plus frais, on sent le rythme ralentir, puis les gens sont là vraiment pour flâner, profiter des berges du Danube. Il y a le bastion des pêcheurs, où c'est l'endroit là, où on peut faire des super belles photos. Il y a des tourelles blanches qui ressemblent au logo de Walt Disney qui sont là. Qui offre une belle vue sur le Parlement. Il y a l'église Mathias qui est juste à côté pour admirer son toit en céramique colorée. Puis c'est là autrefois que les rois y étaient couronnés. Puis il faut savoir aussi que Budapest, il y a plein de collines, puis ça cache de multiples grottes et souterrains d'à peu près une dizaine de kilomètres aussi. Fait que c'est vraiment un fromage suisse historique.
3: Oui, ça, c'est très, ça a l'air d'être très rocheux, rocailleux, mais
2: absolument.
3: Avec plein de, avec l'eau qui a formé toutes ces affaires-là. Là.
2: Oui, absolument. C'est vraiment, tu sais, du lever du soleil jusqu'au coucher du soleil, puis même après, on peut découvrir la ville qui est de toute beauté, plein de lumière. Le pont des Chênes aussi, peut-être que je peux vous en parler, c'est un pont qui a une grande histoire. En fait, faut savoir que c'est le trait d'union là, entre les deux rives. C'est deux arches de pierre massives. Il y a des chaînes de fer qui sont monumentales, puis il y a quatre lions de pierre immenses qui montent la garde. Fait qu'on, quand on arrive, là, c'est les têtes, les lions de pierre qui sont les plus marquants. C'est vraiment le symbole même de la naissance d'une nation aussi, parce qu'avant 1849, Buda et Pest, c'était deux villes distinctes. Puis pour passer d'une ville à l'autre, il fallait prendre un espèce de traversier. Puis en plein hiver, il fallait attendre que le fleuve gèle pour traverser sur la glace. Fait que c'est une situation qui était précaire puis qu'il fallait changer.
0: Ça ressemble à Québec-Lévis. On peut
3: c'est
0: un
3: vrai,
0: nouveau,
3: ça,
0: un nouveau nom entre Québec puis Lévis, Kevli. Ouais,
2: exactement.
1: Lévesque.
2: Mais il y a eu un homme qui c'est un conte célèbre qui s'appelait Schneiderzindi.
3: Ton accent laisse à désirer. Qu'est-ce qui se passe?
2: Ça fait quand même un an que je suis allé. Mais on raconte que ce comte-là, c'est un des plus grands réformateurs de Hongrie. Il a dû attendre 8 jours sur la rive du Danube pour assister aux funérailles de son père parce qu'il y avait du mauvais temps qui empêchait toute traversée. Fait que, dans le fond, il était furieux, il était endeuillé. Puis il a juré à ce moment-là que plus jamais un Hongrois ne serait prisonnier des caprices du fleuve. Donc, il a fait appel au génie britannique. Puis c'est là que le pont a été conçu par William Tierney Clark.
3: Tu sais, quand un homme veut.
2: Ouais, quand un homme veut, tout est possible. Puis il a été construit par Adam Clark, qui n'était pas parent, là, malgré leur nom. Là. Puis c'est une prouesse technique pour l'époque parce que c'était un des plus longs ponts suspendus du monde. Là. Fait qu'imaginez la fierté des habitants voyant ces 200 mètres de fer s'élancer au-dessus des eaux grises du Danube. Donc ça a été là, vraiment une révolution, l'apparition de ce pont-là, puis l'union de ces deux villes-là qui a mené là, à la constitution de la capitale aussi.
0: On va peut-être y arriver avec le pont d'Orléans.
1: On va peut-être arriver avec le pont d'Orléans, super!
0: Hey, ça va être direct chez
3: c'est
0: nous.
3: C'est le troisième lien, là!
0: Direct chez nous,
2: exact.
1: Le troisième lien qui arrive jamais à... Oh.
2: fait que dans le fond, c'est ça, il faut voir... Tu sais, ce qui est vraiment impressionnant, oui, il y a les célèbres lions qui sont sculptés, ils ont l'air sereins, presque protecteurs, mais... Si on tend l'oreille, on peut même entendre la vieille légende urbaine qui fait sourire les Budapestois. La rumeur dit qu'au moment de l'inauguration, il y a un enfant qui se serait crié « Mais les lions n'ont pas de langue. » L'architecte, honteux d'avoir oublié ce détail, se serait jeté dans le Danube de désespoir. mais la réalité, c'est que les lions ont bien des langues, mais ils sont juste pas visibles. Ils sont ne visibles que d'en haut du

0: ce qui est resté, c'est les piliers qui sont là, puis qui sont debout, comme deux squelettes de pierre. Puis, dans le fond, il a été reconstruit à l'identique et inauguré à nouveau en 1949. Donc, ça a pris moins de 4 ans pour rebâtir exactement 100 ans plus tard, là, après la première ouverture. Donc, c'est un symbole de résilience de ce peuple-là. Peu importe les destructions, Budapest se relève toujours.
1: Tu avais parlé des lions.
0: Oui.
1: Les lions, si je me souviens, dans la symbolique, c'est beaucoup avec les Anglais. Y a-t-il un lien entre la Hongrie et le lion, le pourquoi du lion?
0: Ben, faudrait que je fasse des recherches davantage, mais c'est sûr que c'est impressionnant quand on les voit, parce que c'est vraiment eux qui prennent beaucoup de place dans cette infrastructure-là. Puis c'est caractérisé comme un des plus beaux ponts au monde, parce que c'est massif.
2: Ouais,
0: c'est vraiment, c'est massif, c'est impressionnant. Puis les gens vont visiter Budapest essentiellement pour faire des photos de ce pont-là. Mais ça m'amène à parler aussi d'une autre raison pourquoi on visite Budapest, c'est pour son parlement. Parce que c'est un des 3 plus beaux parlements au monde et des plus grands parlements. En fait, les plus grands parlements, c'est en Roumanie et en Argentine. Fait que c'est quelque chose qui distingue beaucoup Budapest aussi. C'est un parlement qui a près de... Attendez-moi un instant, j'ai mes notes ici. C'est un parlement qui a près de 700 pièces. Donc, c'est quelque chose d'immense comme structure. Et puis, on l'a vu récemment là, avec la couverture médiatique associée aux élections récentes en Hongrie. Là, on voyait vraiment toujours en arrière-plan des journalistes internationaux qui faisaient des
2: topos, interviews là, à cette
0: oui,
2: place-là.
0: Exactement. Vraiment, parce que c'est
2: juste
0: marquant.
2: En un coup d'œil, on savait où est-ce qu'il était.
0: Exact. Fait que la Hongrie, ben c'est un beau pays, 1,7 million d'habitants. C'est un climat qui est... ben tu sais, à ce temps-ci de l'année, là, on est à peu près autour de 17, 20. Fait que ça se marche bien. Puis moi, je vous recommande vraiment de visiter l'un des plus beaux parlements du monde, qui est le parlement de Budapest, qui est vraiment extraordinaire. Puis de voir aussi, tu sais, on se promène sur le long du Danube, puis on peut voir, par exemple, une église Troglodyte, près de la colline de Geller, du nom du célèbre hôtel. Et puis, on est capable là, vraiment de pouvoir admirer cette ville-là en y marchant, en s'y promenant.
1: Puis en mangeant quoi? Parce que c'est...
0: Ouais.
1: Ouais, moi,
2: ah
1: c'est
2: ouais,
1: ça.
2: Hein?
1: Un moment donné,
2: c'est toi, c'est la faim, là.
1: Moi, j'ai tout le temps faim. Moi, je suis un gourmand. Fait qu'il faut bouger, mais il faut manger. Qu'est-ce qu'on mange de particulier à Budapest?
0: Ouais, mais plusieurs petits kiosques sont disponibles dans la rue. Là, pour il y a de la cuisine de rue un peu partout. Et puis, tu sais, dans le fond, ils ont beaucoup de viennoiserie, parce qu'elles sont quand même proches.
2: Moi, je sais pas, j'ai des saucisses, et ça mange-tu beaucoup de saucisses, ça, cette place-là?
0: Oui, il y a du goulash aussi, là.
2: Oui, le goulash, j'entends
0: ouais,
2: souvent ce mot-là.
0: Moi, malheureusement, mon gars n'était pas assez...
2: Courageux,
0: ouais,
2: pour l'essayer.
0: ouais, découvrir son petit côté gourmet, là, en faisant la découverte locale, mais tu sais, on retrouve de tout, là, un peu partout, là, toutes sortes de cuisines. S'il y en a certainement de la distinctive, là, mais avec le court séjour qu'on a eu, on n'a malheureusement pas pu en profiter. Faut savoir que nous, on avait fait le trajet de Vienne, ça s'y rend bien en train, là, c'est un 2h30 de train. Avec une vitesse de croisade à peu près 230 km/h.
2: Ah, fait que c'est le TGV, le
0: TGV, ouais, une forme de TGV, exactement.
2: OK, c'est pas le TGV, mais
0: Okay. C'est une forme de TGV, oui. C'est Railjet qui propose ça, ou les RegioJet, là. Okay. Donc, on peut, à ce moment-là, voyager facilement par rail ou encore en avion, ça se fait très bien aussi. Les vols sont vraiment, ce qu'on dit, excusez-moi l'expression anglaise, mais c'est des low cost qu'on prend pour voyager.
1: Ouais.
0: Donc, on peut facilement voyager avec un petit bagage à main pour quelques dollars.
2: Karim, sérieux, là!
1: Excusez.
2: Puis les gens, quelle sorte, tu sais, des fois, comme quand on dit on vient à Québec, les gens sont gentils, sont accueillants. Il y en a qui sont, quand tu vas ailleurs, c'est un peu plus froid. Il y en a que c'est très convivial. Quel genre de personne comment t'as senti ça, toi, avec la population?
0: Ben moi je vous dirais c'est des gens probablement parce que je tentais de en fait la plus grosse barrière que j'ai eue, la plus grosse contrainte de mon voyage, ça a été la barrière linguistique, parce que malheureusement je parle pas hongrois, je parle

0: légèrement allemand, juste pour me faire comprendre, pour dire, pour demander des plats ou autre. Mais vraiment, on sentait la barrière linguistique. Donc, quand on parle en anglais, les gens avaient comme... un recul où, tu sais, ils disaient, bon, ben, écoutez, tu sais, dans le fond, pointez-moi un peu ce que vous voulez, puis je vais vous servir. Mais, tu sais,
1: le langage des signes.
0: Exactement. Puis, tu sais, en fait, ça m'a été confirmé par mon chauffeur de taxi qui m'a dit, écoute, si tu parles anglais, là, la réception serait peut-être pas si bonne que ça. Par contre, tu sais, c'est parce que, dans le fond, ils savent que les touristes sont dans le besoin. Donc, il faut qu'ils se débrouillent avec... Avec le langage des signes.
1: Les efforts sont un peu plus demandants, fait que ça leur tente un peu moins.
0: Ouais, juste pour vous raconter une anecdote, mais tu sais, moi, pour circuler dans la ville, j'avais prévu de voyager avec une carte de métro et puis, ou sinon, un autobus de touristes pour faire le tour rapidement.
2: Le scam,
0: ouais. Ouais, exactement. Puis ça m'a pris au moins à peu près 45 minutes m'organiser là, dans un centre commercial pour être capable de faire des captures d'écran, comprendre qu'est-ce qu'il voulait dire, où on va le chercher, ce fameux autobus-là. Donc, tu sais, c'est pas facile à reconnaître. On n'est pas habitué à lire le hongrois. Tu sais, on distingue à peine les mots. Donc, c'est la plus
1: grande
0: barrière.
1: Il n'y a pas des pictogrammes faciles que, peu importe ta langue, tu as compris que la toilette est là. Que,
0: exact.
2: C'est comme un mode d'emploi. C'est comme un mode d'emploi.
1: Oui, c'est ça.
0: Ouais, donc c'est vraiment c'est quelque chose se débrouiller là-bas avec la langue. Par contre, moi je suggère à tout le monde qu'ils peuvent de faire cette incursion là dans cette magnifique ville là.
1: Quand t'aimes l'aventure là, oui. La langue est pas une barrière.
0: Exactement, exactement. J'ai plusieurs amis qui sont allés au Japon puis ça les a pas limités. Et maintenant avec nos appareils avec un bon appareil mobile,
2: Google Translate,
0: on peut facilement téléphone intelligent, on est capable de se débrouiller avec des captures d'écran et tout ça puis on a notre ami Google qui nous traduit ça et on est capable de se débrouiller facilement comme ça.
3: Hey, c'est merveilleux. Ben, merci énormément de la capsule. Je sais pas si t'as encore de la matière. On peut aller en musique. Si t'as d'autres matières à nous parler au retour, on peut le faire.
0: Très bien.
3: La suite est évidemment une autre influence avec Elvis. Donc, B.B. King. B.B. King était une influence
1: et
3: pour Elvis.
1: Et j'aime cette personne. J'aime ce chanteur-là.
3: Bon, j'espère que j'ai bien choisi la bonne pièce. J'ai pris Since I Meet You, Baby. Je pense que c'est ça. Meet ou Me. Bref, je sais pas, j'ai mal transcrit.
1: Me too, baby. Je suis pas très bonne dans les titres, mais okay. J'entends.
3: Bon, alors on y va avec B.B. King, influence, parce que j'explique à Michel, là, il était pas là, mais hier, je suis allé voir un spectacle de John Carpenter au Cluster, oui. Et c'était vraiment un spectacle d'Elvis des années 50 et 60, c'était vraiment magique. Donc aujourd'hui, ma thématique, c'est Elvis, les influences d'Elvis, les pièces d'Elvis, puis les groupes qui ont été influencés par Elvis. Fait que, bref, thématique aujourd'hui. À KSP veut savoir.
2: Pion, c'était le...
3: Oui?
2: Ouais, attends, ben... Non, c'est pas la chronique, on repart.
3: On repart. Ah, c'est...

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1: C'est toujours avec le sourire qu'on a cette pub de fucking fresh et de retour à chaque fucking émission. On sait juste pas quand elle arrive. Parlant de fraîcheur, quelle fraîcheur ou quel point devrions garder en tête avec ton voyage de Budapest, ceux qui aimeraient partir dans cette aventure, ou je sais que tu avais d'autres aventures, t'es comme un globe-trotter.
2: C'est comme Dora l'exploratrice, c'est comme Dora l'exploratrice.
1: Après Dora l'exploratrice, c'est Michel l'explorateur.
3: Absolument. Ben, pour les gens, là, vraiment rapidement, si on veut faire Budapest en une journée, en étant un peu cindelé comme mon fils et moi, ben ça se fait, aller voir vraiment le Parlement, aller voir aussi la basilique Saint-Étienne, qui abrite une relique assez particulière, la main droite momifiée du premier roi de Hongrie. C'est un peu macabre, mais c'est très local. Sinon, il y a les chaussures au bord du Danube, juste à côté, il y a un mémorial poignant composé d'une 60aine de paires de chaussures en fer scellées dans la pierre. Ça rappelle les victimes de la Shoah qui ont été exécutées à cet endroit-là. Fait que c'est un moment de silence nécessaire dans notre visite. Et puis vraiment le pont des chaînes qui lui m'a marqué, qui m'a poussé à faire ce voyage-là. J'avais vu pour une première fois grâce à une de mes amies qui me l'avait présenté sur Instagram. Puis je me suis dit,
4: c'est pas pareil, hein? En vrai puis en photo, là. T'es devant, là, puis t'as l'impression d'être dans ta photo le temps que t'absorbes, que t'es vraiment à cet endroit-là, puis tu le vois pour de vrai.
3: Exact. Mais moi, je suis le type de voyageur qui se dit, quand je vois quelque chose de beau, j'ai le goût d'aller vraiment le voir. Tu sais que, par exemple, j'avais vu un film sur l'Irlande, j'avais vu les falaises de Moher, puis je m'y étais rendu parce que j'avais trouvé les falaises vraiment extraordinaires. Donc,
4: des fois, c'est décevant, par exemple, hein, parce que tu sais, avec la caméra, là, ils prennent des plans quand même rapprochés. Puis là, quand t'arrives, ben, c'est pas aussi grand que tu pensais, aussi grandiose. Moi, je sais pas, c'est toujours très grandiose dans ma tête. Donc là, t'arrives, tu dis, ah, c'est petit de même. La Statue de la Liberté.
3: Oui,
4: c'est vrai. Que j'ai été déçue.
3: Ah, même j'ai eu un choc quand j'ai vu la Tour Eiffel.
4: Parce que
3: la Tour Eiffel, moi, j'imaginais un peu plus grande.
4: Mais oui, avec les points de vue qu'ils nous montrent.
3: Exactement. En tout cas, pour conclure, peut-être Budapest, ben, c'est vraiment une ville qui a survécu à tout, les empires, les guerres, l'ère soviétique. Puis dans ce passé tumultueux-là, ben, elle a gardé une résilience que je trouve, puis une créativité qui est incroyable. On voit un peu partout de l'art urbain, c'est vraiment très intéressant. Puis ce qui la rend unique, c'est pas seulement son architecture grandiose, mais c'est cette capacité à mélanger le temps... le côté le sacré que le côté profane, le luxe des palais, la poésie des ruines. Fait que vous soyez un amateur d'histoire ou un fêteur invétéré ou un simple rêveur qui a le goût de flâner dans la ville, ben cette cité-là a une place pour vous sur l'une de ses rives. Puis je vous invite à prendre un billet.
1: Oui, effectivement. Puis ceux qui veulent voir le volet festif, il y a vraiment un film, si je ne me trompe pas, qui s'appelle Budapest, qui est assez olé-olé.
3: Oui, absolument. Oui, ça vaut la peine.
2: Qui est assez olé-olé, c'est quand même bizarre.
1: Oui, non, ils font quand même toutes sortes d'aventures, les gars, dans le film.
3: Peut-être pour 18 ans et plus.
1: Oui, 18 ans et plus, oui.
2: 18.
5: Tu
2: ne
5: pourras pas l'écouter.
1: Non. Ouais. Puis tu as d'autres voyages, on va finir là-dessus. Michel, tu t'en vas vers d'autres voyages bientôt, là?
3: Ma prochaine destination, c'est Bogota. Je m'y dirige du 14 au 21 mai prochain. Donc, l'idée, c'est vraiment juste d'aller siroter un café colombien, marcher dans les parcs. Il y a des nombreux parcs là-bas. Peut-être même aller voir un spectacle de Ed Sheeran qui sera en concert à ce moment, au moment de mon séjour, peut-être. Je sais pas si je vais réussir à mettre des billets à suivre.
1: Hey, super. Donc, Michel, le Globetrotter, il pourra nous revenir parce que là, il y a toujours des nouveaux voyages sous la main. Alors, c'est toujours intéressant de
2: partager. C'est vraiment Dora l'exploratrice, par contre.
1: Oui, Dora l'exploratrice.
4: Tu me fais voyager parce que moi, tu me dis des noms, je suis comme, oh mon Dieu, c'est moi, quand j'y ai pas été, c'est dur à mettre dans ma tête.
2: Genre, c'est quoi, genre?
4: Oui, c'est ça. Mais là, en t'entendant comme ça, c'est comme, mon Dieu, il faut que je m'achète un billet à un moment donné. Là.
3: Ben, faites-le. Faites-le. C'est un beau cadeau à se faire. Puis il y a toujours moyen, il y a toujours moyen de voyager à faible coût aussi. Il faut vraiment se renseigner. Il faut vraiment magasiner. Puis on prévoit ça un peu d'avance ou vraiment à la dernière minute. Puis ça se fait très bien.
1: Ben ouais, tu pourras te partir ton blog de conseil Michel pour voyager.
5: Conseil Michel pour voyager.
3: Bonne idée.
1: Bon, génial. On repart en musique. Évidemment, c'est une émission dédiée à Elvis Presley. Là, on revient à Elvis précisément.
5: Tu vas-tu le lâcher, coudon?
1: Non, je lâche pas Elvis. Il est là pour toute l'émission.
4: Hey, alors, c'est The King.
1: Burning Love, The King, à KSP veut savoir.

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1: Retour, KSP veut savoir, on a fait un beau voyage grâce à Michel Globetrotter.
2: Voyage.
1: Il pourra vous offrir des conseils probablement dans quelques années avec tous ses voyages. C'est vraiment intéressant.
3: Prochain tour, il pourrait nous en donner une coupe.
1: Ben oui, c'est sûr, de retour de Bogota.
3: Liste de base, là.
1: Oui, quoi faire, quoi ne pas faire. Nous, on va revenir sur le volet horticulture pour revenir à la terre après avoir passé par le ciel. Quel lien! Donc, les liens avec les engrais qu'on peut donner à nos terres, on était un peu dans ça. Là,
3: oui, bien, on parlait de compost tantôt, de granules, de fumier et tout ça. Je voulais vous parler de la différence. Tu sais, moi, je viens du monde que c'était l'engrais synthétique, l'engrais chimique qu'on avait partout, OK? Et là, bon, il y a le vent des produits naturels et c'est parfait. C'est parfait parce que, oubliez pas, moi je pourrais dire ça, bon, j'ai trop de choses à dire en même temps, là, c'est que je veux pas démoniser ni un ni l'autre, OK? Parce que c'est un vent de changement, il y en a qui sont prêts à changer, d'autres moins, puis souvent c'est de l'incompréhension qui fait que on démonise un ou on démonise l'autre, OK? Ou qu'on pense que l'un est meilleur que l'autre. Donc, c'est deux mondes complètement différents. Et ce que je veux essayer de que vous compreniez la différence pour faire un choix plus éclairé. Donc, voilà ce que je veux vous dire. Quand on met de l'engrais en l'engrais chimique, moi, je le vois comme du sucre. OK? Donc, on met l'engrais sur notre sol, l'eau défait la graine, la matière, et l'eau la porte directement à la plante. D'accord? Donc, on s'entend que ça nourrit la plante, que ce soit une sorte ou l'autre. La beauté, quand on parle de produits naturels, c'est que ça vient nourrir toute la flore du sol, ce que l'engrais chimique ne fait pas. Donc là, ça vient nourrir toutes les petites bibites, toute la symbiose qui peut se créer au sol, qui fait que la terre devient riche et devient... tu sais, quand on... J'essaie d'avoir une image, mais on entend de plus en plus, tu sais, que les terres sont friables, que ça ne se tient pas ensemble, puis que ça part avec l'eau. Quand il y a des grosses pluies, ça part. Tout ça peut être en partie à cause du fait qu'on prend beaucoup d'engrais chimiques parce que la vie dans le sol n'est pas nourrie. Donc, on a donné de l'énergie à nos plantes, ça va directement, mais pour le reste, les organismes qui sont en dessous n'ont pas de nourriture pour proliférer et faire cette matière-là qui colle les grains de terre ensemble, qui fait que la terre se tient et qu'il y a une vie. Donc, quand vous choisissez d'aller vers le naturel, ben vous choisissez de nourrir, en plus de vos plantes, les micro-organismes qui sont en dessous. Donc là, puis ces micro-organismes-là, je peux pas aller dans tout ce qu'ils peuvent nous donner, mais ça peut créer des nutriments à laquelle la plante va aller chercher, comme dans la forêt. Dans la forêt, il n'y a personne qui s'en occupe, là. Puis tout ce microbiote-là existe en symbiose, et ce qui fait que nos arbres poussent, nos forêts vont bien et qui n'ont pas besoin de nous autres pour exister, là.
1: Effectivement.
3: Donc, fait que là, comme nous, on est dans nos jardins, dans nos plates-bandes, dans nos terrains, c'est nous autres le dieu de nos plantes, là. Donc, quand on comprend que quand on les nourrit de façon naturelle et que là, on nourrit une flore de plein de d'insectes, c'est une ville en souterraine, là, qu'on n'a même pas conscience de tout ce qui peut exister et qui, si on prend exemple sur la forêt, a toute une incidence sur chaque partie de ce qui se passe dans le sol, dans la vie de cette forêt-là. Donc, ce qu'on veut, c'est recréer ça. Donc, c'est pour ça que quand vous prenez une décision entre « je prends-tu de l'engrais naturel ou je prends de l'engrais chimique », bien, d'avoir ça comme information dans votre tête va vous aider peut-être à prendre une décision beaucoup plus éclairée dans ce que vous voulez faire. Tu sais, parfois, là, ça va être le portefeuille, surtout de ce temps-ci, là, c'est le portefeuille qui va décider qu'est-ce qu'on va acheter. Okay? Puis des fois, on a l'impression que le naturel est plus cher que le chimique. Sauf que quand on le connaît un peu plus, quand on a un peu plus de connaissances là-dessus, on s'aperçoit que ça nous prend moins de produits naturels pour avoir un résultat aussi bel que le chimique. Au début, ça prend un peu plus de temps parce qu'il faut, surtout si ça fait longtemps, il faut mettre la table, tu sais, le temps que les micro-organismes se placent et tout ça, puis que ça reprend, que le comment je pourrais dire ça, la vie circulaire se mette en place, ça prend un petit peu plus de temps. Et comme on nous a beaucoup habitués avec l'engrais chimique à ce que ça se fasse très, très vite avec des gros, gros résultats, au début, parce que même moi, je l'ai ressenti personnellement, j'ai fait, bon, mais comment ça que mes plantes ne donnent pas ce que ça fait d'habitude? Habituellement, de tel temps à tel temps, je suis supposée déjà avoir ce résultat-là. Bien, quand on a la connaissance de, OK, là, j'ai un but beaucoup plus loin que d'avoir un résultat dans 20 jours. Je veux un résultat sur un plus grand laps de temps et en sachant que je suis en train de nourrir mon sol pour les prochaines années.
1: Oui, bien, c'est ça. C'est comme n'importe quoi dans la vraie vie. C'est le court terme, le long terme, le financier, les connaissances du sujet en tant que tel.
3: Donc, ça nous fait prendre plein de décisions autrement, tout dépendant de ce qui est important pour nous.
1: Exact.
3: Puis notre réalité aussi. C'est pour ça que je ne veux pas démoniser un ou l'autre. Parfois, j'ai des clients là qui sont purs et durs du côté chimique parce que c'est toujours ça qu'ils ont connu, puis ils sont à l'aise là-dedans parce qu'ils connaissent. Fait qu'ils veulent pas aller, ça leur cause trop un grand stress de penser que, ben là, ça va-tu faire la même affaire, je me trompe-tu, je suis en train de perdre mon argent.
1: Ouais.
3: Garde, allons-y calmement, on va commencer par une parcelle, si tu as l'ouverture, on va commencer avec une parcelle que tu vas mettre plus en naturel, puis le reste, on va le faire comme tu le fais d'habitude. Il n'y a pas de bon, il n'y a pas de mauvais, là.
1: Excellent.
3: Il y a, puis... Allons-y pour faire des expériences.
1: Bon, ben voilà, des belles expériences. Merci beaucoup, Cathy.
3: Merci, Karine.
1: Donc, ça va conclure notre volet horticulture. On va aller dans un volet communication. Ça va être fort intéressant.
2: Attends, on va un peu bavant.
1: On va un peu bavant. Puis on a de la musique aussi, encore avec du Elvis, El Shook Up. Ça, ou on va en pub?
2: Ouais, on a Elvis, apprends pas en pub.
1: Elvis en pub, puis on y va avec mes deux amis avec lesquels j'ai fait de la radio étudiante. Donc, on va pouvoir parler de communication et d'influence dans nos vies, nos parcours professionnels. Ça va être fort intéressant. AKSP veut savoir.

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2: KSP veut savoir de retour. On va tenter une expérience de groupe aujourd'hui, une expérience de communication. On va faire un groupe avec des amis qui ont fait de la radio étudiante avec moi, qui ont vécu la communication au cours de leur parcours professionnel et étudiant également. Et je ne sais pas si on les entend. Est-ce qu'ils m'entendent?
3: Oui, on t'entend bien.
2: Hey, c'est merveilleux. Wow! Hey, ça a fonctionné. Un mix de deux personnes à distance et nous ici en studio. Parfait. Alors, bonjour à Myriam et à Jonathan. Vous allez bien?
3: Oui, ça va très bien. Bonjour, bonjour à toi, Karim. Bonjour à toi, Jonathan.
4: Salut Karim et Myriam, ça fait longtemps qu'on ne s'est pas parlé dans le cas de Myriam en tout cas.
2: Oui, on fait des retrouvailles.
4: Ouais, ça fait longtemps.
2: Donc juste
3: retrouvailles en onde, c'est ça qui est effectivement très drôle.
4: Oui, c'est ça, tu sais. La dernière fois qu'on se parlait, c'était pas mal. Non, c'est vrai qu'on avait fait un petit souper quand même, mais c'est vrai qu'on s'est, on s'était pas mal juste vers radio dans les derniers temps, fait que c'est spécial.
2: C'est spécial, oui. Ça remonte à combien d'années? Parce que, juste faire un parcours de tout ça, moi, j'ai étudié un certificat en publicité, un certificat en relations publiques. J'ai eu des cours avec Jonathan en publicité et j'ai eu des cours avec Myriam en relations publiques. Et Myriam, je l'avais connue avant au cégep où on faisait de la radio étudiante. Puis là, on avait eu l'idée de faire une émission de radio qui s'appelait Ménage à trois et c'était le samedi ou le dimanche? Je me souviens
4: pas. C'était le samedi.
2: C'était le samedi.
4: Ouais, c'était
2: samedi
4: midi, je pense.
2: C'est
4: quelque chose comme ça.
2: Samedi midi, oui. Tout le monde avait tout sorti la veille. C'était vraiment une émission de lendemain de veille pour certains des fois, mais on avait vraiment du fun.
3: Vraiment. Vraiment, effectivement. Puis je pense, ben moi, c'est ça. J'ai étudié en communication publicitaire, relations publiques. Je me souviens plus du parcours de Jonathan, mais là, tu me parles de publicité, puis toi, t'as fait un certificat par t'as fait des certificats par cumul aussi. Fait que le parcours se ressemble aussi, là, Karim, de ce que je comprends.
2: Exact. Jonathan, c'est quoi tu avais fait? Ben moi, je me souviens que tu étais dans le certificat de publicité. Est-ce qu'il y avait d'autres certificats en com ou des études?
4: Ben oui, en fait, moi j'avais commencé, en fait, j'ai fait mon certificat en com en premier. Par la suite, après ça, j'avais commencé mon certificat en publicité, puis c'est là qu'on s'était rencontrés. Je pense que c'est à peu près en 2003, si je me trompe pas, c'est dans ce coin-là, 2003-2004 peut-être.
2: Oui, exact, c'était les années du certificat.
5: Ça fait 20 ans, ça, là.
2: Oui, ça fait 20 ans, ouais. C'est quand même bon, hein?
4: ça fait très longtemps.
2: Puis entre ces 20 ans-là, il y a des choses qui se sont passées. Évidemment, à l'époque, 2003-2004, c'était vraiment des belles années pour les communications, les médias. Moi, je me souviens, les médias locaux, c'était vraiment intéressant. On était capable d'avoir des beaux articles dans les médias locaux, papier, la radio, on faisait la radio étudiante. Puis la télévision, bon, c'est un peu plus compliqué d'aller chercher quelque chose, mais en radio, pas en radio, mais les articles dans les journaux locaux là, pour faire la promotion d'artistes de la relève puis toutes sortes d'événements, ça, c'était super facile. Ça se passait bien. Mais maintenant, on n'est plus à la même époque, là, je crois. Ça a beaucoup changé. Puis à l'époque, ils parlaient déjà des médias, des géants médiatiques de l'époque. Là, on se rappelle, là, revenons 20 ans en arrière, le groupe TVA, Québécois, il y avait tout ce qui était Jessica, la filiale de Power Corporation. Donc, c'était vraiment un peu ces deux médias qui étaient quand même assez forts. Et évidemment, on était dans le début de la transition numérique. Je me souviens, on nous donnait quelques cours un peu autour de tout ça. Et la presse, le soleil, le devoir était vers le début des années 90, début 2000, dans l'apparition des premières versions web. On est loin, hein?
5: Ça fait pas si longtemps que ça, puis on dirait que ça fait Vous êtes des vieux de la vieille, là.
2: Oui.
5: Qui en ont vu, qui a vu de l'eau couler.
2: Donc.
4: C'est drôle parce que, tu sais, si on se ramène à ce temps-là, moi, je me souviens. Parce que bon, on faisait plein de choses. Moi, je faisais du web aussi beaucoup. Je faisais même de la programmation et tout ça. Parce que c'était devenu comme accessible. Puis de plus en plus, mettons, je vais dire en guillemets facile, mais même s'il n'y avait rien de facile là-dedans. Mais ce qui était drôle, c'est que tout le monde voyait ça comme wow, le web va ouvrir, va améliorer les médias, va les pousser plus loin. Puis on regarde aujourd'hui, puis c'est comme on dirait que finalement, ça a fait un peu l'inverse, dans le sens où ça a comme on dirait que la gratte a passé finalement puis que tu sais il y a beaucoup d'autres organismes de médias qui ont eu de la misère à cause du web. Là on parle des très grands géants maintenant là, mais c'est un peu bizarre parce que quand tu regardes le point de départ puis le point d'arrivée, ben là on n'a pas fini, on n'est pas à l'arrivée, mais 20 ans plus tard tu te dis finalement l'état des lieux est pas si rose que ça finalement à cause du web en partie, je pense.
2: Oui, puis il parle de crise médiatique traditionnelle, là, quand je disais... évidemment, on est rendu avec l'IA maintenant. Je me suis abreuvé de l'IA pour m'aider de voir 2006 à 2026 ce qui s'était passé. Puis il parle de crise des médias traditionnels entre 2006-2026, la chute des revenus publicitaires. Évidemment, il y a beaucoup de médias traditionnels qui ont perdu des centaines de millions de dollars en revenus publicitaires, qui sont allés plutôt vers toutes les GAFA de ce monde, tous les médias sociaux.
4: Exact.
5: C'est ça la transformation.
2: Oui, finalement.
4: Ben c'est ça, l'IA est en train de prendre une bonne partie, je pense, aussi dans... On le voit souvent, là. Moi, je lis beaucoup de trucs sur Internet et tout ça, puis souvent, à la fin des articles, c'est écrit que l'IA a contribué, tout ça. Je suis très pro-technologie, mais j'ai un petit peu de misère avec ça, dans le sens où je me demande jusqu'où ça va aller, là, puis jusqu'où les organismes de médias vont être prêts à sacrifier du personnel humain versus en fond, une création faite par des machines. Exactement. Donc, tu sais, c'est un peu ambivalent avec ça là, tu sais, c'est ben en fait pas ambivalent, je suis plus inquiet que positif, mais je souhaite qu'il y ait du positif là-dedans.
2: Myriam, tu allais dire quelque chose?
3: Oui, ben c'est ça, moi je pense que tu sais, par rapport à l'intelligence artificielle, tu sais, bon, évidemment je pense que tout est discutable dans le sens que il faut être en mesure de voir bon c'est pourquoi on utilise l'intelligence artificielle pour aller chercher de l'information par exemple, puis il y a un des points je pense qui est vraiment critique, c'est de s'assurer que l'information qu'on utilise elle est adéquate. Puis je pense que tu sais, si on remonte un peu au fait que les médias traditionnels de l'époque on avait des sources, on épluchait, là, je pense, à l'époque, le Journal de Montréal, puis les médias locaux, puis là, on essayait de se faire une espèce de tête. Là, aujourd'hui, on a l'information qui est déjà mâchée. Donc, c'est sûr que, je pense que dans un premier temps, il faut s'assurer que l'information est véridique. Il faut peut-être justement essayer de dire, ça sort de où ces sources-là pour s'assurer que, évidemment, ce qu'on utilise comme information, elle est bonne, mais je pense aussi que notre réflexe d'être en mesure de d'être critique, notre regard, je pense qu'il doit demeurer parce que il peut, malheureusement, c'est ça, je pense qu'on se trouve quand même dans un ère où est-ce qu'il y a beaucoup d'informations disponibles rapidement. Puis, l'intelligence artificielle nous nourrit, mais si l'information n'est pas véridique, est-ce que les méthodes de pensée, les façons dont on va s'abreuver, puis la façon dont on va décortiquer tout ça pour dire, je pense que cette information-là, elle est bonne, elle n'est pas bonne. Je pense qu'il y a une espèce d'esprit analytique et critique qui doit le demeurer. Par rapport à l'intelligence artificielle puis l'information qui est véhiculée puis qui est utilisée.
5: Tu vois, moi, dans mon domaine, je le vois, hein, parce que des fois, je pose des questions à l'IA, puis là, je vois la réponse, je fais comme, oh, c'est pas ça, mais pas en tout. Fait que, tu sais, quand t'es dans un certain domaine, tu vois des réponses pré-mâchées, comme tu dis, puis que tu fais OK, puis ça, c'est véhiculé de cette façon-là, c'est décevant un peu, mais comme tu dis, il faut même si c'est intelligent, il faut avoir notre esprit critique, là.
3: Oui, puis il faut le voir aussi, je pense, un peu comme un modèle apprenant. On le nourrit d'informations. On doit, évidemment, il peut avoir de la bonne comme de la mauvaise information, mais là, ça va peut-être justement faire en sorte que ce modèle-là va apprendre des choses. Puis là, ben, il faut revenir si l'information, elle n'est pas véridique. Fait que moi, dans le fond, ma crainte par rapport à ça, c'est que si l'intelligence artificielle se nourrit de mauvaises informations, jusqu'où là, ça peut aller? C'est un peu les horizons, les questionnements, de la réflexion que là, j'aurais.
2: Oh, excusez, on a un appel. Il y a du bingo aujourd'hui, fait que ça se peut qu'on soit interrompu. Alors, allons-y avec l'appel. On est-tu capable de prendre ça?
6: Ah, ben, nothing! Ah,
2: c'est fermé. Hey, ça marche, le bingo à Lévis. Vous devriez voir ça, Myriam et Jonathan. De la carte, on a vendu, je pense, au moins, combien une carte, Léo? Au moins une vingtaine ou une trentaine de cartes de bingo.
4: Eh ben.
2: Wow. Ah, ça marche au bout. J'ai hâte d'avoir des prix à donner. C'est sûr que c'est pas de l'argent. Hein? Quand t'as de l'argent, c'est toujours intéressant.
6: Tu gagnes en Provigo, mais.
2: Ouais. Bref, toi, Jonathan, qui est dans le domaine des technologies quand même depuis 20 ans, quoi.
4: Oui.
2: T'as eu à t'adapter dans tout ça. Là. J'imagine qu'en termes de parcours professionnel, entre ce que t'as fait il y a 20 ans au certificat en publicité et ce que tu fais maintenant, t'as pas eu le choix de te renouveler. Là. C'est un peu ça le point que je voudrais amener. Le renouvellement des connaissances, de nos savoirs, ça va à une vitesse incroyable. Toi, tu dois le vivre tout le temps, chaque semaine.
4: Oui, ben tu sais, je pense que ce qui a beaucoup changé, c'est qu'il y a beaucoup plus de... Tu sais, autant qu'avant, il y avait beaucoup de programmeurs, il y avait beaucoup de gens qui étaient capables de créer, dans le fond, créer tout ce qu'on a vu, en fait, les sites web et tout ça. Maintenant, ce qu'on voit, c'est surtout des gens qui vont exécuter, tu sais, je sais pas trop comment l'expliquer, mais qui vont surtout, tu sais, prendre les outils qu'il y a autour d'eux pour créer des choses. Donc, je trouve qu'il y a comme un niveau un peu de, il y a un peu un niveau de comme de désapprentissage, si je peux dire ça. Autant qu'on avait toute l'information avant, puis toutes les connaissances pour faire les choses qu'on veut faire. Maintenant, la majorité des gens avec qui je travaille, puis là, je parle des gens plus jeunes, évidemment, là, puis c'est pas une critique envers eux. Je veux dire, ils vivent dans le monde dans lequel ils vivent, là, présentement. Donc, tu sais, c'est des gens qui ont beaucoup moins de connaissances techniques sur ce qu'ils font. Puis c'est un peu l'IA, puis c'est un peu toutes les dans le fond, surtout, ben oui, l'intelligence artificielle, mais surtout toutes les compagnies dans le fond de logiciels qui nous ont amenés là un peu. Fait que j'ai l'impression que on vit un peu dans une espèce de décroissance au niveau des connaissances et tout ça. Moi, je pense que c'est un peu ça qui m'inquiète le plus, là. C'est que dans le fond, tu sais, on va laisser la machine tout faire, puis finalement, ben, tout ce qui était humain, le côté humain disparaît un peu plus. Moi, c'est vraiment là que je pense que ça m'inquiète un peu. Puis, c'est bizarre parce que là où je travaille, on nous encourage fortement d'utiliser l'intelligence artificielle.
2: Comme partout, tout le monde nous demande ça maintenant. C'est,
6: même Microsoft.
2: Au début, c'était gentiment, oui, vous devriez suivre cette chose-là. Comme à l'époque, je me souviens, là où l'Internet, c'était comme dans les années 98 à peu près, 97, là, on incitait des entreprises à faire des affaires sur Internet. Là, on est dans la même bulle.
5: Ben, c'est
2: avec
5: fou.
2: L'IA.
5: Ça me fait penser aux produits alimentaires transformés.
2: Okay.
5: Au début, là, c'était merveilleux. Puis là, aujourd'hui, on voit qu'on revient à la source, puis on sait plus comment faire du pain, on sait plus comment, d'où est-ce que viennent nos enfants, savent même plus d'où viennent les légumes. Il faut revenir à la base, puis pareil comme quand tu es en train de dire, là. À un moment donné, on va revenir à la base pour les informations aussi.
2: Ben, puis,
5: parce qu'on va se perdre dans tout
2: puis
5: ça.
2: C'est un peu étonnant là, quand je regarde là, avec l'IA ce qu'elle me dit pour les perspectives d'avenir dans les médias après 2026. C'est drôle parce que tu vois que le gouvernement est en train de réinvestir dans toutes sortes de crédits d'impôts, de financement pour sauver des médias locaux, puis qu'on a besoin de revenir aux médias locaux. donc, on revient à ce qu'on avait fait avant. Mais c'est tout le temps la poche des contribuables qui repayent pour ce qu'on a essayé.
5: Oui, ça c'est typique.
4: Oh, c'est sûr, là, tu sais, moi je pense que c'est un peu bizarre parce que, tu sais, c'est comme si dans le fond, ils revenaient à la base, mais avec tout ce qu'on connaît maintenant, est-ce que c'est vraiment une opération qui va être empreinte de succès. Je suis pas tant convaincu de ça, puis j'aimerais ça que ça fonctionne, tu sais. Mais j'ai l'impression qu'il y a comme, il y a plus le côté. On est devenu beaucoup trop généraliste dans notre approche du contenu, là. Mettons qu'on parle de contenu en tant que tel, là. On va beaucoup aller chercher dans des sources internationales ou des sources. Donc, je sais pas, j'aimerais ça que ça fonctionne, mais je vois pas, parce qu'on parle, mettons, pour les journaux d'information surtout, là. Je vois pas comment ça pourrait.
5: Est-ce que vous voyez déjà, des limites à ça? Quand tu dis je vois pas jusqu'où qu'ils peuvent aller, est-ce que vous voyez commencer déjà à avoir des limites?
4: Ben, je pense qu'avant, de toute façon, un bureau qui voulait faire, je vais parler maintenant d'un journal local, je sais pas, il pouvait peut-être être une trentaine, une quarantaine à faire le travail.
6: Désolé, super, on a un autre appel.
2: Oui, bonjour.
5: Garde ton idée.
2: Bon, un autre appel, c'est réglé.
6: Un autre appel foireux, super.
2: C'est ça, la communication de nos jours. Des gens n'ont pas la réponse assez vite, on raccroche. Jonathan, puis après que Jonathan finisse sa réponse, j'aimerais ça entendre Myriam sur comment le volet des communications dans ta vie professionnelle, ça l'a fait cheminer ou aider d'avoir des cours en publicité, en relations publiques, que ce soit des fois penser c'est qui l'auditeur à qui on veut parler, comment on s'adresse, tout ça. On reviendra là-dessus après la réponse.
3: Parfait.
4: Non, mais c'est ça, en fait, ce que je disais, c'est que je pense que le réinvestissement, il est vraiment intéressant, il est le fun, il est nécessaire. Mais on va réinvestir pour combien de gens, versus avant on faisait rouler, un journal avec, comme je disais tantôt, peut-être, 50, 60 personnes. Maintenant, on va le faire rouler avec quoi? 5 personnes. Et on va essayer de sortir chaque goutte de jus de la roche le plus possible. Fait que c'est un peu ça qui m'inquiète. Je pense pas qu'on va créer tant de richesses que ça en bout de ligne. Mais c'est, regarde, si c'est ça que ça prend pour qu'il y ait au moins de l'information locale, ben je me dis allons-y quand même, là. Tu sais, on peut pas faire semblant non plus que dans le fond tout est beau puis qu'on va laisser tout mourir ça, puis c'est ça va être correct, là, tu sais.
2: Hey, vraiment intéressant comme perspective. Je reviens à Myriam, puis on revient au volet humain, puis comment nous, gens de communication formés, de diplômes, et maintenant, qu'est-ce qu'on a pu en faire de tout ça? C'est quoi un peu les contributions que ça a pu apporter d'avoir justement des formations dans ce domaine-là, dans ta vie professionnelle?
3: Ben moi, dans ma vie professionnelle, j'ai été organisatrice d'événements, puis par la suite, ben j'ai été en gestion de projet, puis gestionnaire de projet depuis une dizaine d'années là maintenant. C'est sûr que concrètement, le volet communication, dans quoi ça évolue dans mon quotidien d'aujourd'hui, ben c'est vraiment l'alignement des troupes, parce que dans mon cas, si je dois gérer un projet, ben il faut que je m'assure que les équipes sont alignées, il faut que je m'assure que la direction est au courant, donc c'est tout le flux des communications qui doit être constant, même si c'est de l'information justement qui, évidemment, qui doit aussi être segmentée et de façon différente, rallier les troupes.
5: Tu travailles avec l'humain, puis ça, il n'y a pas un IA qui va changer ça, là.
3: Non, exactement. Puis c'est facile, justement, une mauvaise communication, des mauvaises informations, un mauvais alignement, c'est facile de déroger de ça.
2: Ben, super.
3: Je vous laisse à l'autre appel.
2: Y a-t-il un autre appel encore? Bon, on va essayer. Allô?
7: C'est pas Manon, ça?
2: Bonjour.
5: Bonjour.
6: Non, c'est pas Manon.
2: C'est pas Manon. Manon, est normalement, est avant notre émission, mais on peut répondre à votre question. C'est pour le bingo ou pour Manon?
7: Ben, c'est pour Manon, là. Tu dis que Jean-Marc qui a appelé, là.
2: Ah, bon. Ben, Cathy, tu peux-tu lui faire le message?
5: On va lui faire le message.
2: OK, merci, Jean-Marc.
7: Merci, au revoir.
2: Excellent. On revient à notre émission. Myriam, à nouveau.
3: Oui, ben, dans le fond, j'avais peut-être justement dans... par rapport aux médias, tu sais, là, j'ai répondu peut-être au niveau des communications, mais j'aurais peut-être justement un lien à faire aussi avec les médias là dans mon quotidien. Je ne sais pas si c'est le bon moment d'aborder.
2: Ben, si la ça peut se faire en une minute, on va conclure autour de ça parce que j'ai la bingo qui vont rentrer dans le studio par la suite.
4: Oh mon Dieu!
3: Parfait. Ben en fait, tout ce que je voulais dire, c'est que c'est principalement la gestion de projet dans mon cas et les médias, ben le lien que j'y verrais dans mon quotidien, c'est surtout que plus les projets ont une envergure importante, surtout dans une entreprise de service, je pense que au niveau de la qualité de l'information, mais aussi l'information qui peut être diffusée, rentre en ligne de cause. Puis ça, j'ai réalisé ça parce que des plus gros projets, des plus gros clients, de l'information privilégiée fait en sorte que aujourd'hui, dans mon quotidien, si c'est de l'information qui n'a pas été diffusée médiatiquement, c'est de l'information que je dois considérer comme confidentielle. Donc, la confidentialité, l'information, elle est ultra importante, mais aussi l'expertise, disons, tu sais, parce que là, je travaille dans une firme où est-ce que c'est les régimes de retraite, les placements, l'information, les tendances et tout ce qui peut être utilisé, si ce n'est pas médiatisé, si ça ne fait pas partie de, tu sais, par rapport à l'information qui est privilégiée par rapport à la bourse, encore une fois, le média sert un petit peu, là, excusez l'anglicisme, mais comme trigger là, dans ma situation au quotidien là, au niveau professionnel.
2: Oui, donc tout le volet confidentialité de la donnée, fait que vraiment point super important. On va conclure là-dessus avec le bingo qu'ils doivent installer le tout dans le studio. Un gros merci, Jonathan et Myriam, pour cette expérience radiophonique.
5: Mais non, mais c'est intéressant.
2: Ah, il y a vraiment de la belle matière. Alors, on se refera ça éventuellement, on se trouvera merci. Des sujets, puis merci encore de vous être prêté au jeu dans tout ça.
4: Ben, ça
3: merci
2: fait
3: pour plaisir. L'invitation.
2: Ça fait plaisir. Ben oui. Merci à vous. Bonne fin de semaine.
4: Merci.
3: Bon dimanche.
2: Excellent. Sur ce, on retourne en musique avec Elvis. C'est la fin de notre émission à tout le monde.
6: C'est pas tout le monde en parle.
2: C'est pas tout le monde en parle, c'est qu'un SP veut savoir, mais peut-être qu'un jour, on ira à Tout le monde en parle. Écoute, on sait jamais, des radios locales, il y aura de quoi à dire. Donc, je vous remercie. Bonne semaine. Merci d'avoir été à l'écoute et bon bingo. Merci.

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2: Pascal Paradis a dit qu'il s'était fait dire avant l'élection de 2022 qu'il n'allait pas avoir de troisième lien. Puis, dans Jean Talon, là, il y a quand même 5 475

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6: Aye, aye, Captain!
5: I can't hear you!
6: Aye, aye, Captain!
5: Oh!
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0: Nico!
1: Mon micro!
2: Ah, j'avais oublié mon micro! Ça se peut-tu? Bienvenue à votre bingo du dimanche. On est quelle date, là? 3 mai?
0: 3 mai.
2: Et que le temps passe vite. Dimanche 3 mai.
3: C'est comme une fusée.
2: Une Formule 1, toi, chose, mais pas de break qui descend le Mont Everest! Pour participer, c'est 11,75$ si vous achetez vos cartes dans nos points de vente. Sinon, à la station, c'est 10$. 3 000$ à gagner cet après-midi. Les deux premiers jeux, c'est des bingos réguliers. Donc, l'horizontale, la verticale, la diagonale ou les quatre coins. Jeu numéro 3, on veut la verticale ou l'horizontale. Seulement, le jeu numéro 4, ça vous prend le X. Le jeu numéro 5... Vous devez avoir la carte pleine. Et lorsque vous avez complété un bingo, vous nous appelez au 418-903-5969. C'est Guillaume Dionne qui valide cet après-midi. Parce que Manon, imagine-toi donc, est partie comme mercenaire. Elle s'est enrôlée pour l'armée ukrainienne. Mais elle est présentement au front. Ouais. Elle voulait faire sa part. Vous devez lui indiquer le numéro de la case centrale de votre grille gagnante. Si jamais il y a plusieurs gagnants, le lot va être divisé à part égale. Vous devez nous appeler jusqu'à ce que vous ayez la ligne. Tous les gagnants seront validés. On est ensemble pour à peu près 1h30 et on a des prix de participation.
0: Pour revenir à Manon, oui. On lui souhaite la meilleure des chances.
2: Ben oui, espérons que Manon tue le plus d'ennemis.
4: Ben oui, ben c'est parce qu'elle elle avait son cours de pilotage de drone nous, à matin.
2: Oui, ben c'est ça, parce que hein, ça se fait beaucoup par drone.
0: Ça se fait à la prison de Québec.
2: La carte bleue, c'est 200$. La carte orange, c'est 300$. La carte verte, c'est 500$. La carte jaune, c'est 800$. La carte rose, c'est 1200$. Il y a plus de 10 000$ à remporter à la chasse à l'as. Mais là, on va avoir toute l'après-midi pour pouvoir en jaser. Le Canadien est en série. Match numéro 7 à ne pas manquer ce soir. Mais inquiétez-vous pas, tout va se passer avant ça. 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La 969 et le bingo 969. On pourrait, comme ça, jaser tout au long du week-end, mais avant ça, Diane veut dire...
4: Mais à la question, sommes-nous sur YouTube?
2: Oui.
4: Non.
2: On n'est pas sur YouTube.
4: On est sur notre site web, 969fm.ca. Clique sur l'onglet loterie.
2: Oui, mais attends un peu. Non. Ça me dérange qu'on soit pas sur YouTube. Je comprends. On comprend tout ça, puis on aimerait ça être sur YouTube. C'est que présentement, YouTube est une grande boîte. Eux autres, ils disent « Hey, vous n'avez pas le droit d'utiliser des chansons. » On se tue à leur dire qu'on est une station de radio et qu'on a tous les droits. Par contre, eux, comme d'habitude, ils nous écoutent pas. Bon, c'est que c'est pas de notre faute, on est complètement désolé, mais au moins on est du côté de notre site web, le 969fm.ca, vous allez pouvoir avoir les visuels facilement, mais on s'excuse si on n'est pas sur YouTube, c'est pas entre nos mains, et le moment auquel on va l'être, c'est pas entre nos mains. C'est quand même que vous voulez, puis que vous voulez autant que nous autres, mais malheureusement, on n'a pas le contrôle sur YouTube. All right! Maintenant... On va pouvoir jaser pendant 10-15 minutes. Comment a été ton week-end, Rémi?
0: Ah, ça a l'air...
2: Allez, t'as peu! Je pense qu'on va rentabiliser notre temps durant la première période de validation avec une entrevue. Ouais, avec une championne. Ça va avoir lieu tout à l'heure, mais pour le moment, coup de

C'est un DJ. Et on débute notre carte bleue à 200$ avec le N40, le N40, le N40.

Et avec cet abo, il est maintenant mathématiquement possible d'avoir un bingo. Il s'agit du B1, le B1, le B1. Ou

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2: On est présentement en période de validation et on aurait besoin de notre championne, s'il vous plaît. Vous êtes demandé au micro.

0: Ben, va falloir commencer à vous habituer à cette bête parce qu'elle a de la graine de champion pour ne pas dire. On a la chance d'avoir avec nous, devant le micro, Madame Maëlie Roy. Bonjour Maëlie.
1: Allô.
0: Va falloir que tu t'approches un peu, ma chérie.
1: Allô.
0: Est-ce que ça va bien?
1: Oui.
0: Est-ce que t'as passé un beau week-end?
1: Oui.
0: Est-ce que tu serais en mesure de me dire qu'est-ce que tu as eu comme activité ce week-end?
1: J'ai ma compé de cheer.
0: Ta compé de cheerleading. Ça fait combien de temps que tu fais du cheerleading?
1: Des mois.
0: Ah, ça fait pas si longtemps que ça que t'as commencé ton cheerleading.
1: Non.
2: Et c'est la première année de cours officielle.
0: Et à date, comment ça va? Est-ce que t'aimes ça?
1: Oui.
0: Ouais, ça mélange danse avec un peu de quoi? De gymnastique?
1: Ouais.
0: Wow, OK. Je pense que t'as les qualifications requises à ce moment-là. Et là, vous aviez une compétition. Dis-moi, comment s'est déroulée la compétition pour vous?
1: Très bien.
0: Ouais, ça a bien été. Combien de performances avez-vous fait durant votre compétition? Combien de fois vous avez performé? C'est une seule fois que vous aviez performé? Vous aviez un spectacle à donner? Et dis-moi, c'était votre première fois, je pense, hein, pour votre école?
1: Oui.
0: OK.
2: C'est votre première année de compétition.
0: Première année de compétition. Donc, on pouvait s'attendre à, bon, ben, tu sais, ils sont nouveaux, ils viennent ici pour apprendre. Et dis-moi, comment ça s'est... c'est quoi le résultat de cette compétition-là? Hein? Qu'est-ce qui est arrivé à la compétition? Vous avez terminé combien de tièmes?
1: Première.
0: Vous avez remporté la compétition première position, Maëlie. Félicitations.
1: Merci.
0: La médaille d'or à votre première compétition. Vous êtes combien dans votre équipe de cheer?
1: 12.
0: Donc, 12 personnes à remporter la médaille d'or. Et c'est quoi le nom de l'école que tu représentais, Maëlie?
1: New Liverpool.
0: New Liverpool. J'aimerais si tu pouvais peut-être montrer à la caméra ici ta médaille, parce que tu portes fièrement ta médaille d'or. Félicitations pour la belle médaille d'or.
2: Bravo.
0: Donc, médaille d'or au cheerleading, ce n'est pas rien et c'était votre première fois. Donc, félicitations. Y a-tu des gens à qui tu aimerais dire salut, qui nous écoutent ou des amis qui ont participé avec toi à la compétition?
1: Non.
0: Bon, on va leur dire salut à tout le monde dans ce cas-là. Merci, ma chérie, d'avoir pris quelques secondes pour nous jaser de cette belle expérience-là. Papa est fier, hein, je pense?
2: Oui, très fier.
0: Ah, good.
2: J'avais le moton.
0: Ah, ça doit, quand même. Hein? Les premières réussites comme ça, c'est toujours beau. Félicitations pour la belle médaille d'or. Et d'ailleurs, je pense qu'on est en mesure de pouvoir annoncer le ou la gagnante de la carte bleue 200$.
3: Eh bien, félicitations à Joanne Lemieux qui a acheté sa carte ici même. Donc, la seule et unique gagnante de ce 200$, c'est bien ça?
0: Ben oui, 200 oui. Beaux dollars!
3: Marqué dans mon écran.
0: Félicitations! Hey, on va jouer pour 300$. Vous rappelez que c'est encore le moment là, pour ceux et celles qui veulent aller s'inscrire du côté du concours. On a, tu sais, mettons ce que j'ai sur mon chandail. On a... des beaux prix de participation, on y revient dans quelques instants. Mais pour le moment, on joue avec la carte orange 300$. Coup de gong!

fois, c'est un bingo régulier, donc ça vous prend la diagonale, l'horizontale, la verticale ou les quatre coins pour remporter le G59, le G59, le G59.

Le G52, le G52, le G52.

Le I-23, le I-23, le I-23. Et avec cette boule, il est maintenant...

0: trois prix de participation cet après-midi seront disponibles. T'as peu, j'ai oublié c'est quoi? OK, on a une carte cadeau de 50$ chez Mille Pattes Amusement. 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Et on a aussi notre boîte mystère. Ouais, on a une boîte mystère aujourd'hui.
1: Mais voyons, c'est quoi?
0: C'est une boîte mystère. Je vais aller la chercher, je vais te la montrer.
1: OK.

0: C'est facile ce qui se cache à l'intérieur. C'est une boîte mystère. Mm-hmm. Donc, qu'est-ce qu'il y a à l'intérieur?
1: Un mystère.
2: Boom!
1: Yeah! On aime ça, les mystères.
0: On en a pour à peu près une centaine de dollars.
1: De mystère?
0: De mystère. Je peux pas vous dire ce que c'est, parce que c'est la loi.
1: C'est mystérieux, ton affaire.
0: Mais je peux vous dire une chose. Avec cette boîte-là, vous allez avoir du plaisir. Vous pouvez partager avec cette boîte-là, parce que c'est le genre de boîte qui se prend bien avec un repas. Qui se prend bien autour de la terrasse. Des fois, sur le bord du feu.
1: Oh.
0: C'est ce genre de boîte mystère-là.
1: Des guimauves.
0: Des guimauves, non, pas de guimauves, non. Mais ben, écoutez, on
1: va. 100 pièces de guimauves.
0: Boîte mystère, va falloir participer pour découvrir ce qu'il y a à l'intérieur. OK, avant d'annoncer la personne qui remporte le 300$, la carte orange, eh bien, c'est le dernier bingo de l'année, tu sais, le bingo de mai. Vous le savez, on arrête en mai. Mais pas cette année! Cette année, on a décidé de pousser l'audace à un niveau supérieur.
2: On est fou de même.
0: On est fou comme ça. On s'est un petit peu aussi, on a eu des petits pépins, ce qui ont fait en sorte qu'on a dû sauter quelques séances. Eh bien, on va y aller d'une dernière séance de bingo. Et là, préparez-vous parce que ça va être complètement différent. On s'est dit, dans le mois de juin, quoi de mieux que d'essayer de faire ça en début de week-end? Et si on faisait
1: le
0: ça...
1: Le samedi matin.
0: Non.
1: Non.
0: Vendredi soir. Tu viens de finir la semaine, tu t'assois, tu reçois, mets des entrées sur la table, ouvre-toi une bouteille de vin et jouons au bingo.
1: Pourquoi
0: ensemble.
1: Pas?
0: Que ben c'est oui, beau, ben que oui. C'est bon.
2: Oui.
0: Ça va avoir lieu le vendredi 12 juin. L'heure est à déterminer, mais ça risque fort bien d'être soit 18h30 ou 19h. On va vous revenir avec les détails et les cartes, évidemment. On va vous annoncer à quel moment elles seront disponibles. Mais ça va être un bingo, comme vous le connaissez, par la même gang ici présente. C'est tout simplement que ça va avoir lieu vendredi le 12 juin en début de soirée.
1: Mais tout le monde se demande.
0: Oui.
1: Est-ce que Manon va être là?
0: Manon va être là.
1: Oh.
0: Il va y avoir...
1: C'est différent avec Manon.
0: Ben oui, évidemment.
2: Et non, ça ne sera pas sur YouTube.
1: Non?
0: Tu dis ça comme si t'étais choqué. C'est pas de notre faute.
1: On pourrait le mettre
2: mais
1: sur...
2: je suis fâché après YouTube.
0: Ben, on est tous fâchés
1: après
0: YouTube.
1: Pourquoi pas Twitch?
0: Ben, c'est parce que Twitch...
2: C'est le même problématique.
0: Ouais, c'est le même problème des affaires de droits d'auteur.
1: Instagram?
0: Ouais, pas certain qu'on s'améliore.
2: C'est pas juste des recettes là-dessus puis des femmes semi-habillées.
0: Attends un peu, c'est du monde tout nu qui font de la cuisine.
2: Les deux vont très bien ensemble.
0: OK, trêve de plaisanterie, mais mettez le 12 juin à votre agenda. Vous allez pouvoir évidemment acheter des cartes aussi ici à la station. On va vous donner tous les détails et il risque d'y avoir tout qu'un prix de participation.
1: Est-ce qu'on a un invité spécial genre Éric Salveille?
0: Ça reste à confirmer.
2: Normand Brathwaite.
0: Oh,
1: arrête.
0: Oh, il coûte trop cher.
2: Avec Bel et Baume.
0: Parce que ce qui arrive, c'est que si, mettons, on choisit dans la gang à Salveille puis la Croix, eux autres vont payer pour venir. OK, hey, on arrête de niaiser. C'est maintenant l'heure d'annoncer le ou la gagnante de la carte orange.
2: Et son nom de famille porte parfaitement la raison pour laquelle elle gagne. Mélissa Gagné.
0: Félicitations, Mélissa Gagné. Tu remportes 300$, 500$ la carte verte, 800$ la carte jaune, 1200$ la carte rose. C'est ce qui va suivre.
3: Oui.
0: Et en exclusivité, on a un bingo encore une fois cette saison. Ce n'est pas le dernier. Et le prochain aura lieu un vendredi soir, le 12 juin. Restez là au retour. Encore beaucoup d'argent.

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0: Oh my god! Tu mets le pied chez McDo, ça coûte 19$. À part de ça, il faut que t'ailles tanker, il rit, hypothèque. Mais grosso modo, c'est de plus en plus dur pour tout le monde. On espère que au moins des après-midi passés avec nous. D'ailleurs, ça n'a pas été touché par l'inflation. Au départ, le monde nous disait « Oh, les cartes de bingo à 10$, pas donné. » Mais à 10$, m'a dit « Ben franchement, t'achètes un pied de céleri puis peut-être le clamato pour aller à côté s'ils sont en deal ensemble. »
1: Une christie de chance qu'on suit pas le prix de l'essence.
0: Oh que non, parce que sans ça, nos cartes seraient rendues à 50$. 500$. Ouais, ça devrait vous aider peut-être à faire un full. 800, peut-être une épicerie.
2: On a un petit moitié-moitié aujourd'hui.
0: 10 000.
1: 800 à une épicerie.
0: 10 500$, je pense qu'on était rendu aux dernières nouvelles. Je vais d'ailleurs vous informer là-dessus au cours de la prochaine période de validation. 1 200$, ben coudonc, on ira au garage si on est chanceux. OK, c'est ce qu'il vous reste à gagner cet après-midi. On a des prix de participation. La carte verte, on joue ça. Ça prend l'horizontale ou la verticale. Cool!

0: Hey, bonne époque, ça. Oh, un mini Joe Louis.
1: Ouais. On débute avec le I-17, le I-17, le I-17.
2: C'est caoutchouteux.
0: Ah ouais? C'est... Ça doit être chinois. Hey, les années disco, là, tout ce que, hey, la bonne époque.
1: C'était tout sauf les années disco, ça, man. C'était minimum 25 ans, après.
0: Et ça, c'est disco.
1: Le B11, le B11, le B11.

0: bonnes époques.
1: J'ai donné mon premier French sur cette tune-là. J'avais 7 ans. Le haut 68, le haut 68, le haut 68.

0: Hey, en tout cas, la job à Manon est pas si difficile, t'es sûr?
1: Non. Manon, on vous rappelle, Manon qui est présentement en train de défendre la Palestine, les Israéliens.
0: Ouais,
1: elle se promène, elle cherche tous les conflits internationaux, puis elle y participe. Tantôt, elle risque d'être du côté de l'Iran. Bref, en tout cas, on surveille Manon la Globetrotter. Le O66.
0: Elle nous a texté d'ailleurs qu'elle a réussi son cours de pilotage de drone, donc là maintenant elle est déployée.
1: Elle aurait abattu 4 Russes.
0: Ouais.

0: La chasse.
1: Hey, si, ouais.
0: Je me suis surpris, hein. Je me... Parce que je m'entends, moi-même, je me mets plus fort dans mes oreilles. Ça vous donne une idée. OK. La chasse à l'as, on est maintenant rendu à la semaine 21. Concrètement, ce que ça veut dire, à date, 21 enveloppes ont été ouvertes. Et l'as de pique n'a pas été remporté encore. Ça a sorti, il y a de cela un an, presque, 98 000 piastres. Ça a sorti, il y a de cela 6 mois, presque, 5 000 quelques dollars. Eh bien, cet après-midi, si jamais vous remportez le gros lot, c'est plus de 10 600 $. Ouais, 10 600 piastres. Le gros lot est à 10 213 et le lot courant est à 449. Concrètement, si vous participez et que vous êtes l'appelé, vous remportez plus de 450 $. Ça, c'est garanti. Si je t'appelle, 450 piastres. Et ensuite, on ouvre une enveloppe. Si à l'intérieur de l'enveloppe, c'est l'as de pique, c'est 10 200 piastres qui s'y ajoutent. Très, très simple. Allez choisir votre enveloppe. Allez la réserver. Mettez un petit 10. Hey, 10 piastres. Pas cher pour pouvoir peut-être mettre la main sur 10 000 $. Et vous voulez plus de chance? Ben ça vous appartient. 25 piastres, vous avez 25 chances. Et plus t'en achètes, plus t'as de chance. On était du côté du salon de l'auto-sport ce week-end. On était aussi du côté du salon de la fête des mères du côté de Saint-Nicolas. Donc, deux belles activités. On les salue. Et c'est ce qui explique qu'on a un si beau montant cet après-midi. Peut-être que vous avez acheté du côté du salon de l'autosport. Mais pour acheter vos participations, c'est Loterie Radio. Loterie Radio sur Google. Vous inscrivez Loterie Radio et vous pouvez acheter vos participations. Étant donné que c'est le chum Dion qui fait les périodes de validation, eh bien, les tirages auront lieu durant la dernière période de validation. Donc, à la toute fin de l'émission, on va vous faire tirer le 50$ chez 1000 pattes amusement. On va vous faire tirer aussi la boîte mystère. On a de la bouffe pour vous aussi, 20$. Bref, tout ça, on vous fait tirer ça à la fin du show. Je vous rappelle que c'est 450$ présentement. La chasse à l'as, très facile, Loterie Radio sur Google pour participer. Ça se fait en ligne. OK, on est en mesure d'aller rejoindre Dion pour l'annonce du ou des gagnants.
2: Eh bien, félicitations à Annie Bouffard qui a acheté sa carte, pas choisi sa carte, mais qui a acheté sa carte au triolet.
0: Hey, félicitations!
3: Quatre doubles noirs, triolet noir.
0: C'est vrai, hein, je me rappelle de cette chanson-là qu'ils nous ont inculquée. Je me rappelle aussi des prières.
2: C'est quoi un paradoddle?
0: Ah ouais, c'est une affaire de drum, ça.
2: Un beau travail.
0: Moi, mais tu sais que je suis particulièrement brillant. Bon, OK, trêve de vantardise, 800$ la carte jaune. On veut les deux diagonales qui se croisent sur le gratuit. Concrètement, c'est quoi?
2: C'est un X!
0: Merci.
4: Un X!
0: Coup de gong! Oh!
3: Je t'écoutais pas.
2: Excusez, j'aime pas.
0: Carte jaune, 800$. Ça vous prend le X, 800$. On veut le X.

0: Spotify, il y avait plusieurs nouveaux hein, la dernière fois. J'espère qu'ils auront appris la leçon, puis j'espère qu'ils auront appris vite. Pas comme du monde que je nommerai pas. Ok, je vais avoir besoin de l'aide de tout le monde autour de la table, déjà qu'on est moins un. Je sais pas si Manon sur le champ de bataille nous entend. On m'a dit qu'elle serait du côté des Émirats Arabes Unis actuellement.
1: Ouais, on devrait être en mesure d'avoir des photos bientôt.
0: Donc, excellent. J'ai besoin de tout le monde autour de la table, j'ai besoin de tout le monde au Pabazul, j'ai besoin de tout le monde dans leur cuisine. Je sais que vous jouez en groupe, j'ai vu des paquets de 13 cartes sortir bien en masse. Je viens de mettre la main sur...
2: Les femmes poules noires!
0: Le B12!

0: Le G56, le G56, le G56.
1: On nous dit qu'on a de très beaux gilets.
0: Hey, merci, c'est gracieuseté de... fan, littéralement, merci à ceux qui pensent à nous, ceux qui nous donnent des cadeaux. On en reçoit régulièrement, vous. Vous êtes des vrais, c'est ça qui est cool. Notre gang de

Hey, ça brasse après-midi au bingo de CJMD. Le seul bingo qui met ce genre de musique. Il y en a pas d'autres, ça c'est sûr. Je pense qu'on peut l'assurer sans avoir besoin de vérifier. Le I-21, le I-21, le I-21.

0: fait, on est présentement en période de validation. Ça l'a augmenté. On est rendu à 458 $ le lot courant, 458 $. 458 $. Garantie, mais peut-être 10 227 $ s'y ajouteront. Concrètement, vous pouvez gagner 10 600, pas loin de 10 700 $ si vous participez. Mon truc, mettez-vous à gang! Vous êtes plusieurs présentement, là. Tu sais, c'est bien plus facile si on est 4 personnes de mettre 25 $ chaque puis de se ramasser avec combien? 250 chances. 10 fois plus de chances que n'importe qui a mis 25. L'arrêtez de niaiser, vous êtes en groupe! C'est le moment. Ça a fait un drôle de boing.
1: Boing.
0: Ah, je pense que c'est moi. Vous êtes crinqués.
2: Point.
0: Vous êtes 10 actuellement. Vous mettez un 20 chaque, c'est 200 $. C'est 800 numéros que vous avez. OK, là, ça n'a plus de sens.
1: Non, 800 numéros.
0: 800 numéros. Écoute, Rémi,
1: t'es-tu capable d'en générer autant?
0: Ben oui, c'est oui. La machine! Tantôt, on va se baigner dedans.
1: C'est-tu à l'infini, ça?
0: C'est à l'infini moins 1. Ah, tu as vu,
1: hein? Ouais, ouais. C'est pas à l'infini. Mais voyons, c'est quoi, ça?
0: Je ne sais pas c'est quoi qui fait ça, là. C'est toi, Dionne, qui fait boing!
1: Boing!
0: Non, c'est pas Dionne qui fait boing.
1: Peut-être d'Antoine.
0: OK, hey, 10 piastres. Ouais. Non, non, là, là, vous riez de moi, là. C'est qui fait ça, là? Bon, vous regardez, là. Moi, je recommence pas tant aussi longtemps que ça refait pas boing. Ben, écoute, ça va le refaire. Là, je le sais, là, c'est tard que je l'ai dit. Je viens de le jinxer. 25 piastres, vous avez 25 participations. Bref, c'est le

0: mettre une couple de tokens là-dedans puis essayer de pouvoir remporter le 450$ garanti, mais peut-être. Oh, ça monte, on voit que les gens comprennent. On est rendu à 10 227, 463 dans le lot courant. Non, mais c'est vrai, faut être opportuniste, faut se mettre à la gang, parce qu'au final, mettons qu'on est 4, qu'on se split 400, donne toujours bien 100$ chaque. Hey, 100$ chaque, là. Quand même, mettons que ça starte bien la semaine, là. C'est un full d'essence, mais c'est quand même 100$ chaque. Qu'est-ce qui faisait tougne?
1: Ça fait tougne, Diane.
0: Diane, c'est toi qui faisais des tougnes? Je sais pas.
1: Comme quelqu'un qui nous parle, tougne.
0: Ouais, quasiment comme si on recevait une notification.
2: Où ça?
0: Dans nos écouteurs.
2: Mais pourquoi?
0: Je sais pas. Demande au monsieur dans la radio qui frappe sur tougne.
1: Tougne?
2: Pouvez-vous arrêter de tougner?
0: OK! 10 234, écoutez, c'est... Alright, c'est parti présentement, la chasse à l'as, loterie radio sur Google, loterie radio sur Google. Alright, mon beau Diane. Je pense qu'on est maintenant rendu à l'étape d'annoncer qui, parmi nos joueurs, ça a l'air d'être un gagnant ou une gagnante unique, 800$.
2: Ouais, mais... En fait, c'est pas pire, parce que tous les jeux, c'est tous des gagnants uniques. Donc, wow. C'est des belles sommes. Donc, on a en premier une épicerie. En deuxièmement, on a un plein d'essence. Après ça, c'est quoi l'autre à
0: 500$? Ben, 500$. Qu'est-ce qu'on a, Rémi?
1: Un petit tour de machine.
0: Ouais, 500$.
1: On va aux pommes.
0: Ouais. Une activité.
2: Les pommes.
0: Non, mais on va faire du snow, mettons.
1: Ouais.
2: À 800$, on fait quoi avec ça, 800$?
0: On va au cinéma.
2: Ah, puis t'es peut-être un petit mec valeur.
0: Good. 800$, qui met la main là-dessus?
2: Nicole Hardy, félicitations.
0: Félicitations, Nicole Hardy. 10 200, au retour de la pause, c'est la carte rose. Ouais, ça donne un bon aujourd'hui. Il fait chaud, j'espère en profiter. Prochain, il va faire très chaud, mettez ça à votre agenda. Le 12 juin, vendredi 12 juin. Ben oui, un vendredi soir, sous l'heure du souper, on va avoir du fun, on va s'ouvrir une bouteille de vin, on va se boire une bonne 969 Gracieuseté Verso. Microbrasserie, c'est disponible, hein, d'ailleurs, si vous voulez en boire. On a une ligne de fût du côté du pub Azul.
2: Ben ça, ça devrait.
0: Ça devrait.
1: Parfait.
0: Il va y avoir des règlements, tu sais, comme moi, comme qui, Bruno. OK, on arrête quelques-uns.

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6: Bonjour, ici Chico Desroses et j'ai la chance de m'entretenir avec Mariana Mazza. Mariana, bonjour.
7: Mariana Mazza.
6: Ok, passons à la première question. Mariana, est-ce que tu as bu avant de venir ici?
7: Ben, visiblement, t'as-tu vu la voix que j'ai?
6: Mariana, ça te tente-tu de venir faire l'entrevue assis sur moi?
7: Non.
6: Oui, non.
7: Non, non, pour vrai, non. J'ai pas envie.
6: Est-ce que ça te dérange qu'est-ce que je fais présentement?
7: Est-ce que tu te touches?
6: Oui. Pis toi, c'est quoi l'endroit le plus fucked up où tu t'es masturbé?
7: Sur le bord d'une autoroute à 3h du matin. Pis sans faire exprès, j'ai même chié.
6: Je te regarde, pis toi, tu dois pas faire l'amour très souvent.
7: Non, mais cette question est quand même insultante, là.
6: Bon, ben, je pense que c'est ce qui conclut l'entrevue. Est-ce que t'as aimé l'expérience, Mariana?
7: Non.
6: Super, on en a beaucoup appris sur toi, merci. 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

0: 1200$ à gagner. La carte pleine à jouer. Plein de joueurs à aimer. Un bingo à gagner. J'attends un appel de Radio-Canada. OK, hey, 1200$, c'est la carte rose, la carte pleine. Maintenant, est-ce que vous êtes prêts? Je vais avoir besoin d'un coup de gong. On a trouvé qu'est-ce qui faisait le twing.
1: Ah ouais?
0: Normalement, c'est plus censé de faire twing.
1: Qu'est-ce qui twingait?
0: Il y avait une slide qui était ouverte au max. Tellement au max que d'après moi, t'aurais pu l'ouvrir quatre fois.
2: Mais c'est quel cet ordi-là?
0: Internet.
1: Avec lui, là.
0: On débute avec le N38.

0: d'humeur.
1: Ah, OK!
0: On a Catherine Picard qui parle à quelqu'un.
1: Fermez ça, là. Appelle-la. Non, fermez ça. Je m'en vais en vacances, j'aimerais avoir un break. Le B15, le B15, le B15.
2: T'en vas-tu rejoindre Manon en vacances? Oh, oh, on l'appelle?
0: Ouais.
2: Oh.
3: Allô?
0: Salut Catherine.
3: C'est Cathy, oui.
2: Salut Cathy, comment ça va?
3: Bien. C'est-tu normal que tu m'appelles?
2: Ben, c'est... Pourquoi? Ben, c'est toi qui m'appelles.
3: Pas supposé, j'ai pas touché à rien.
2: T'es sûr?
3: Es-tu en onde, là?
2: Ouais, ben, c'est ça, on est en onde. Fait que là, je me suis dit, je vais prendre.
0: Dans le bingo, là.
2: Tu sais, je vais, ouais, dans le bingo.
3: Hey, ben non, écoute. Non, non, non, je sais pas qu'est-ce qui s'est passé. Mais je te dis bon bingo, puis bonne chance à tous.
2: Ah, hey, ben, merci. C'est bonne journée. Salut.
3: Bye.
1: Hey, vous êtes cave, terrible. Là, c'est pas moi qui est fou, là. Vous êtes juste cave. Le O63, le O63, le O63. Jouons donc un peu au bingo.
2: C'est rare que tu prends pas le relais.
1: Oh non, à un moment donné, là, vous aviez une pelle, vous avez créé un trou, je pouvais plus faire grand chose.
2: Mais non, bon, s'en est sorti.
1: Oh, tant qu'à reprendre notre sérieux, le O69, le O69, le O69.

Non, Zouz! 20$ de chez Zouz, 50$ de chez Mille Pattes Amusement. Et la boîte mystère qui contient des éléments mystères qui vous permettront d'avoir une mystérieuse soirée le fun autour d'un bon repas. Peut-être autour du feu, peut-être sur le deck de la piscine. Le B13, le B13, le B13.

tout le monde à la maison, je veux que vous entendre jusqu'au 49 Fortier, c'est à Lévis. J'ai besoin que vous mettez ça à un nouveau niveau supérieur. Je veux ça top niveau. Je viens de mettre la main sur...

0: Le I-27, le I-27, le I-27. C'est tellement malade parce que c'est bon. Tout de suite après qu'on ait souhaité bonne fête à un enfant de 3 ans. Bonne fête! Yeah!
1: Mais il comprend pas.
0: Le I-18, le I-18, le I-18.

0: On va y aller tout de suite. Après, tu m'as oublié le nom. Bonne fête à Guy Laverdière. Mais s'il vous plaît, appelez pas pour...
1: les bonnes fêtes, texto, c'est plus, plus efficace.
2: Bonjour, bonne fête à des ballons, puis avec des petits clowns, on a fait que le bonheur garde. 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
3: Merci.
1: Bye. Oh, let's go. On poursuit avec le B5, le B5, le B5.

0: Encore une fois, salutations à la gang du Pub Azul. Si vous voulez vous rassembler pour jouer au bingo, j'ai d'ailleurs rencontré une de nos nouvelles joueuses dernièrement, puis elle me disait, ben oui, elle dit, Colin, hein, je savais pas qu'il se rencontrait au Pub Azul. Ben oui, si vous êtes joueur, ça vous tente de rencontrer une belle gang, Pub Azul, ils vendent des cartes sur place. Vous allez en plus pouvoir déguster notre délicieuse bière. Brassée par Verso Microbrasserie, c'est une West Coast Pale Ale, ils ont une ligne de fût directement. T'arrives là-bas, tu dis, hey, j'aimerais ça goûter la bière de la radio. Eh bien, ils vont se faire un plaisir de... En fait, ils vont savoir exactement de quoi tu parles.
1: Mm-hmm.
0: Donc, la pinte se déguste facilement. Du côté du Pub Azul, tu joues au bingo en même temps, puis t'as du plaisir, comme quand je colle la boule. Numéro B7, le B7, le B7.

Le G53, on s'approche de la mi-parcours, je vous dirais, de la carte pleine. On veut remplir ça pour 1200.

0: une question pour toi.
1: Oui.
0: Je pensais à ça. Dans le temps, j'avais deux chiens, un chat,
1: oui.
0: Deux poules.
1: Celui qui me faisait des besoins sur le divan, là, ton chat?
0: Oui.
1: En bas.
0: En tout cas,
1: il était heureux.
0: Oui. Écoute bien. C'est que j'avais deux chiens, un chat, deux poules. Mais ça avait attiré une marmotte. Je la considère-tu comme dans mes animaux?
1: Une marmotte? Oui.
0: OK. Bon.
1: Quand ton chien a mangé ta poule, c'est-tu moins une poule?
0: Oui, c'est moins un, ça. Le I-22, le I-22, le I-22.

0: Abort, abort.
1: Ernest est le téléphone.
0: Ernest répond au téléphone.
2: Ah oui, ça, c'est
1: tellement bien ça. Tu sais, t'as un fil d'écouteur, hein? Un fil de téléphone, et que ça a été top.
2: T'es pas facile.
1: Ernest répond.
2: Merci de me ramener à l'ordre, ceux qui m'appellent.
1: Le G52.

0: Oh.
1: Je m'appelle Josiane Pichet, professeure de danse de forêt. J'ai mélangé mes trois passions dans un seul art,

0: et saluez-le. Bonjour, c'est Josiane Pichet. Enchantée de faire votre connaissance.
1: Le haut 74, le haut 74, le haut 74.

0: Le haut 72, le haut 72, le haut 72. Le N42, le N42, le N42, on remplit ses cartes roses pour 1200 $.
1: On va-tu pouvoir garder nos vaches?
0: Plus tu me le demandes.

0: tellement une toune dans Donkey Kong dans le film. Oh! Oh, regarde ça, c'est fin.
1: Le G50, le G50, le G50.

pas bien. Les gars sont pas à maison, les gars ont faim. Il y en a une couple qui sont dus pour débloquer. Est-ce que c'est ce soir que ça clique pour un parcours encore plus long en série? Bon, ben, c'est ce qu'on va découvrir ensemble tout à l'heure. Le I-19, le I-19, le I-19.

0: Le N41, le N41, le N41. C'est smooth, ça?
1: Comme s'il s'en allait au loin.
0: Le haut 61, le haut 61, le haut 61.
2: On va-tu pouvoir garder nos vaches?
0: À cette heure, c'est décidé.

0: Le N40.
1: Coulon, toutes tes autres effets ont disparu. On comprend, hey! On va dire, ouais, Danny, yo, vache!
0: On dirait un troc à vidange qui déboule des marches. Le N31.
1: Puis même lui ferait moins de bruit.
0: C'est ce que Manon, elle écoute pour se craquer au combat.
1: D'ailleurs, Manon devrait prochainement être parachutée en terrain ennemi. Dernier texto qu'elle nous a envoyé.
0: Le G50.

0: Le N45. Mais non, fait dire que se laver à guenilles, c'est du luxe.
1: On comprend rien! On comprend rien!
2: Imaginez, elle parle même pas ukrainien.
0: Yes, I can see you. Comme dirait Manon, t'as juste à savoir connaître le langage de la guerre. Le I-28.
2: C'est la seule fois que faut pas que tu suives la vibration.
3: Ton taux vibratoire?
2: Ouais, non, parce que là, tu t'enlignes direct dans un cratère.

0: Le N35.
1: Moi, je peux-tu terminer en disant quelque chose d'important?
2: Vas-y.
1: Augmentez votre taux vibratoire, les amis.
3: Mais oui.
0: très ben important. Oui. Pourquoi t'as demandé la permission? OK, le G48.

1200 $, mais peut-être plus de 10 000 $ aussi. Ça va avoir lieu dans une quinzaine de minutes. On fait ça live, le tirage en onde. Ah, vous voulez pas manquer ça. Il nous reste encore aussi des prix de participation à attribuer. On poursuit avec le N33.

0: Est-ce que c'est cette boule qui fera la différence? Est-ce que c'est celle-là qui t'offrira 1200? Et je me sens inspiré aujourd'hui. Je vais dire comme Safia dirait, « Donnez-moi de la job!
1: » Non.
0: Le I-20.

0: On appelle les pompiers.
1: Oh là là. Je pense qu'on s'ennuie de Manon, finalement. On a pris un petit instant pour remettre le tableau des boules sorties à jour. On vous offre aussi un petit instant pour remettre votre carte à jour. Donc, prenez un 30 secondes. Toutes les boules affichées présentement sur le tableau correspondent aux boules sorties jusqu'à présent. On s'est remis à jour. Si jamais vous voyez de quoi, textez-nous en temps réel, mais je pense qu'on est pas pire. On vous laisse encore un 30 secondes pour se replacer.

c'est reparti. Check bien ça si ça sort là. Le haut. 70, le haut 7, 0, le haut 70. Pepe Pineapple à Beaupère.

0: Oh, ça l'a augmenté, mais augmenté de façon fulgurante. On est maintenant rendu à $567 la chasse à l'as. Ça a monté de plus de 100$, Rémi. Et le gros lot a monté à 10 390. Au combiné, on est tout près d'$11 000. Ce qui veut dire que si cet après-midi, l'as de pique sort, c'est $11 000-ish qui va sortir. C'est vraiment le moment, comme je vous disais, de vous mettre en groupe. Là, ça vaut la peine de donner la shot. Parce qu'au moins, le lot de la semaine est vraiment intéressant. Donc, si vous êtes 4, 5 personnes à vous séparer le lot de la semaine, c'est plus de 100$. Ça vaut la peine de se mettre à gang et d'ainsi essayer de sortir l'enveloppe. L'enveloppe qui vous fait tant rêver. Parce que là, on va donner 1 200$ dans les prochains instants. On est en période de validation. Restez là parce qu'il nous reste aussi un tirage à faire. En fait, 3 tirages à faire. Et vous voulez absolument remporter un de ces 3 prix-là. Notamment la boîte mystère. 10 390$. Vous inscrivez Loterie Radio, il vous reste 7 minutes. Il vous reste 7 minutes. Ça vaut la peine. Ça vaut la peine, enfin, pour une fois. Le lot était vraiment intéressant, le lot de la semaine. 567$. Ah, tu peux le gagner, solo. Tu te sens opportun. T'as le goût de peut-être mettre 11 000$ dans ton compte en startant la semaine. Tu peux mettre un 25$. Parce que ça te prend juste un numéro pour gagner. Mais disons que si t'en as dans ta banque 800, wow! Là, t'as des chances d'aller chercher le jackpot et d'ouvrir ton enveloppe. Oh, ça continue de monter, tu vois, en temps réel, on est rendu à 587. Ce qui veut dire, hey guys, ok, 587, 10 420, on vient de péter le 11 000$. Si ça sort tantôt, dans environ 10 minutes, on appelle la personne. Ça se passe live. Est-ce qu'on va donner près de 11 000$? C'est ce qui est en train de se passer, peut-être. Semaine 21, 21 enveloppes d'ouvertes. Il en reste encore des disponibles. T'as-tu, ouais, la grande roue, es-tu pas loin d'être prête? Oui. OK, merci de nous
1: laisser. Mon micro est ouvert.
0: Ouais, pendant que ça continue de écoute, ça rentre du côté de la chasse à l'as. Encore une fois, c'est encore en train de monter. All right, bon, on a évidemment une grande gagnante de 1 200$. On l'annonce, hein, je pense qu'on peut faire ça. C'est maintenant confirmé. Qui gagne 1 200$ cet après-midi?
1: Eh bien, félicitations à Maman Lise qui remporte le 1 200$. Encore une fois, toutes des jeux qui ont été gagnés seuls.
0: Ouais.
1: Donc, enfin, ils vont pouvoir faire leur épicerie, mettre du gaz.
0: Aller en ski.
1: Allez, oui, parce que c'est la saison du ski.
2: À peu près l'année prochaine.
1: Et d'ailleurs, aussi, si vous allez faire la tire d'érable, c'est maintenant.
0: À peu près l'année prochaine. Tu t'en viens quand? Dans à peu près 15 minutes. Tu t'en viens quand? À peu près
2: l'année prochaine.
0: OK. Est-ce qu'on a la grande roulette prochaine?
1: Ouais, on a ça proche. Okay,
0: mon Dieu, il va avoir fait chaud cet après-midi.
1: Oh, quel dos, hein? Juste que je descende, puis je cherche. Bon, commençons par le 1000 pattes amusement.
0: 1000 pattes amusement, all right, on donne ça dans les prochaines secondes. Ça va spinner le 1000 pattes amusement à $50. À venir chercher à la station le $50 chez 1000 pattes amusement. Denis Duclos, félicitations, $50 chez 1000 pattes amusement. Denis, tu vas pouvoir aller jouer d'un module, triper d'un bal. Avoir du fun avec tes chums. On a $20 chez Zouz à donner. C'est parti!

0: boîte mystère!
1: Attends un peu. La boîte mystère, je vous rappelle que là-dedans, vous allez pouvoir retrouver, je sais pas, des produits mystères. Peut-être des produits mystères.
0: Ben, c'est mystérieux. Même quand nous, on l'ouvre, on trouve ça mystérieux. Mais
1: une valeur d'à peu près 100$.
2: C'est chelou, votre affaire.
0: C'est chelou.
1: Merci à nos partenaires de vous offrir la boîte mystère d'une valeur de 100$.

0: Mais non, mais non!
1: J'ai comme le feeling qu'elle va être livrée, cette boîte mystère-là. Donc, hey, félicitations à tous nos gagnants cet après-midi. Merci spécialement à Manon, qui, grâce à son apport au front, a contribué au conflit russo-ukrainien.
0: Aux dernières nouvelles, elle amenait des petits plats déshydratés aux soldats au sol en ce moment.
1: Ben oui, composé de quoi? De viande de russe.
0: Non, de boulons puis de trucs en tirouille pour les drones.
2: Les vis.
1: Rémi,
2: oui.
1: Ce fut un tellement
2: merci
1: un beau
2: à
1: moment.
2: Toi. Merci de m'avoir accueilli dans ton studio.
1: Ah, c'est... Le studio Chico le géant. Ah, on va avoir du plaisir encore. Hein? Oui. Dionne, quel beau travail à la validation, mais pour puncher les boules, c'était un
0: ça,
1: autre
0: c'était
1: histoire.
0: De la crise.
1: La bonne nouvelle, non, mais la bonne nouvelle, c'est qu'au moins...
2: T'aurais pas avoir quatre gagnants de la shot tout le temps. Bang, boum.
0: Moi, j'essaie. Bang, boum.
1: Mais la bonne nouvelle, c'est que Manon sera là pour les puncher. Yeah! Et personne ne punch ça comme Manon.
0: Comme des Russes.
1: On vous, on vous retrouve le 12 juin, le vendredi 12 juin. Ouais, ouais, le vendredi soir 12 juin. C'est là qu'on va avoir lieu la prochaine édition du bingo. Il va y avoir tout autant d'argent à remporter, mais il va y avoir... encore plus une coche de plus ces prix de participation. Ça va être malade. Le premier bingo du vendredi soir à ne pas manquer. Moi, je vous souhaite énormément de plaisir, énormément d'amour, mais surtout une bonne semaine parce que je m'en vais en vacances. C'est ça. C'est que démarrez-vous. Et oui, go Habs, go,
2: oui,
1: en espérant une victoire du Canadien ce soir. Le match a lieu dans environ une heure. Mais là, pour l'instant, il nous reste un autre gagnant à faire. Un autre gagnant avant que les Canadiens gagnent. Eh bien, ça va peut-être être, je sais pas, plus de 500$, mais peut-être 10 000$. 11!

0: Je vais juste me rendre au solo de violon.
1: Okay.
0: Et bien ça.
1: Hey, ça c'est bon. T'as bien fait de le garder, lui. Ça fit avec la chasse à l'anse.
2: Y'a personne hein, qui fait ça.
1: Personne fait de la radio comme nous on fait de la
0: non,
1: radio.
0: Ouais, Chris, non?
1: Ça c'est garanti.
0: Ça va?
1: Ça va mieux. OK, hey, j'ai sur ma feuille l'enveloppe qui est sélectionnée, la carte qui est sélectionnée.
0: Il manque quelque chose.
1: Pas le numéro de téléphone. Parce qu'on avait oublié le téléphone. On est prêt? Oh, on est prêt, tout est prêt. OK, c'est good. Le problème, c'est qu'il n'y a pas de téléphone. Il est encore sur le bureau à Diane de la chasse à l'anse. Pour le bingo. Oh my God. Hey, il fait tellement chaud, il fait tellement beau. Le Canadien est en série. Écoute, on va avoir une estifie de belle soirée. À date, on a donné 3 000$. On a donné des prix de participation trippants. Et là, on va donner peut-être 10 641$ parce que c'est à ce montant-là que ça s'est arrêté. Non, c'est pas vrai! 10 642$! 10 642$. Le plafond de 10 000 est défoncé. On aime ça défoncer.
0: Ouais.
1: Le plafond de 10 000$. OK.
0: Belle bien.
1: Dans le pire des cas, c'est 601$ que la personne va gagner. Ton téléphone sonne, c'est garanti 601$. Si jamais c'est l'as de pique qu'il y a dans l'enveloppe numéro... Ah, je peux pas le dire!
2: Il va pas là.
1: Eh ben, si jamais c'est l'as de pique, c'est 10 642$. Je pense qu'on va appeler la personne pour vivre ça en temps réel. C'est du jamais vu à l'antenne de n'importe quelle station de radio au monde.
0: J'ai fait le 1 pour sortir.
1: T'as bien fait, gars. On appelle au Japon.
3: Allô?
1: Oui, bonjour. Qui parle?
3: Oui, c'est Kevin.
1: Bonne réponse! Kevin, t'as participé à la chasse à l'as.
3: Oui,
1: quand?
3: Où?
1: Oui, salon de l'auto, peut-être?
3: Oui, ben oui.
1: Ben, sais-tu, tu gagnes 601$. Félicitations, Kevin, 601$. Oh, yeah. C'est garanti, mon ami. Mais tu devais sélectionner une enveloppe. Est-ce que tu te rappelles de l'enveloppe que tu as sélectionné le numéro?
3: Non.
1: Je sais pas si t'es un fan de Peter Stachny. Je sais pas si le numéro 26 t'a dit quelque chose.
3: Oui.
2: Bonne réponse!
1: Eh bien oui, bonne réponse, mon ami. C'est l'enveloppe numéro 26. Eh bien, j'ai l'enveloppe 26 entre les mains. Si jamais à l'intérieur de l'enveloppe numéro 26, c'est l'as de pique, c'est pas 601$ que tu remportes. C'est 10 642$ que tu gagnes. Es-tu excité?
3: Ben oui.
1: Moi, tout, pas pire excité. Écoute, le temps que je place mon enveloppe, que je déballe tout ça, je te reviens dans quelques secondes, mon ami. OK, j'ai l'enveloppe numéro 26 et il y a une carte à l'intérieur. Je te rappelle, si c'est l'as de pique, c'est 10 642$ que tu remportes.
3: Okay.
1: La carte est de pique. La carte est basse. C'est pas une figure. C'est le 5 de pique. C'est bon pour 601$. Félicitations, Kevin. 601$ garanti. Merci d'avoir participé à la chasse à l'as.
3: Good, merci beaucoup.
1: Yes, on va communiquer avec toi cette semaine pour te faire parvenir ton montant d'argent. Félicitations, Kevin.
3: Merci beaucoup, je suis très content.
1: Merci, bye-bye, yes. Merci,
3: bye.
1: Donc, 601$ remporté à quelqu'un qui est allé visiter le salon de l'autosport de Québec. C'était la place à visiter ce week-end. Canadien.
0: Oui.
1: Là, il va falloir que quelqu'un se réveille. Qui c'est qui met ça top net à soir? It's cold?
0: Dimedov.
1: Dimedov serait dû.
0: Il est-tu carré ou pas
1: scoré? Dimedov n'a pas scoré. Est-ce que, je ne sais pas, il va y avoir un héros obscur? Est-ce que Noah Dobson va surprendre avec un retour au jeu?
0: Y reviens-tu?
1: Peut-être, on ne sait pas, on va savoir. Victor Edmond.
0: Y a-tu fait le voyage?
1: On va voir tout ça. Oui, oui, game oui. Time decision pour Noah Dobson. Est-ce que, tu sais, si le Canadien remporte ce match-là, je vous rappelle qu'il affronte les Sabres de Buffalo.
0: Oui.
1: Vous vous rappelez que les Sabres de Buffalo, c'est une équipe qui est inexpérimentée, c'est une équipe qui est très jeune aussi. Pas un mauvais club de hockey, mais ça n'a pas été facile contre les Bruins tant que ça. Le Canadien, si jamais remporte ce match, risque de se rendre, du moins en finale de l'Est, contre les Hurricanes qui, à date, ont eu un walk in the park. Une victoire facile hier. L'autre bord, ça va être tough. Colorado qui affronte Minnesota. Je vois le Wild se rendre jusqu'au bout cette année.
0: Ah ouais?
1: Oh, Matt Boldy, Kirill Kaprizov, Quinn Hughes qui est en mission. On dirait un genre d'émule de Team USA dans le nord des States. Le Wild du Minnesota va surprendre et éliminer l'Avalanche. Ma prédiction, un peu far-fetched. Les Ducks, estifie que j'aime les Ducks. Un jeune club de hockey.
0: Fuck!
1: Tripant, ça va vite les canards! Est-ce qu'ils vont réussir le grand V et la grande victoire à Vegas? On le souhaite, en tout cas, c'est ma prédiction. Et est-ce qu'on aura une finale de la Coupe cette année Wild canadien? Ah, c'est ce que j'espère, parce que je suis pas capable de sentir Caroline. Une chose est sûre, on va avoir un avant-goût de la finale de la Coupe cette année. Ça va avoir certainement l'air du calibre. Ce soir, le Canadien contre...
0: Ça va être gros, ce soir.
1: Contre les Lightning. Qui, tu penses qu'il remporte?
0: Ben... Ouais, mais ça va être serré, genre 2-1.
1: 2-1, deux, un match.
0: On va être déçu, 2-1 t'aimes pas.
1: Match à bas pointage, écoute.
0: Ils vont scorer, il reste 3 minutes à la fin, on va être comme
1: tabarouette. Perso, j'ai mis t'aimes pas gagnant de cette série-là. Ça serait un peu cave
0: d'aller... Tu les avais mis en 5, par exemple.
1: Non, j'avais changé en 6, Willy m'avait convaincu.
0: Ouais.
1: Je t'avais dit 6-7,
0: 6-7. Mon ami Ellie, ouais.
1: 6-7, selon moi. Écoute, t'aimes pas d'après moi va remporter le match. Mais sais-tu quoi? J'espère de tout mon cœur que le Canadien ressorte de là avec un W. Mettre ça 3-1. J'espère un but de Demidov. J'espère un but de Caulfield. Puis un empty netter de Jake Evans qui paye souvent le prix puis qui est souvent le héros obscur. Bref, 3-1 Canadien contre le Lightning. C'est ma prédiction de ce soir. En tout cas, celle qui me ferait triper. On vous dit, ben, bonne semaine.

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2: Oui, on est les petits gars de Lévis, premièrement. Deuxièmement, on a toujours supporté la radio CJMD depuis ses tout débuts. Puis ceux qui savent pas, nous, on faisait partie des porte-parole quand ça a été lancé en 2010, je crois. Là, on avait fait des entrevues à Lévis. On était là au lancement depuis le tout début. On faisait de la promo pour cette radio-là. Donc, on y croit, CJMD. On est très, très fiers aussi d'avoir cette radio-là, rock et pop, dans notre ville. Puis on s'en est déjà souvent parlé. C'est pas pour être chauvin, mais c'est la seule radio qui fait jouer du hip-hop en continu comme ça à travers la province. Fait qu'on est très fiers et très contents que ça provienne du Southside QC, baby. C'est chez nous.
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2: Caramelo.
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